0: Bah parce que j'ai failli laisser mes clés à l'intérieur. Au dernier moment, je m'en suis rendu compte.
1: Ah, puis t'as une porte qui se claque.
0: Et qui se claque.
1: Ah oui.
0: Et alors, j'ai angoissé parce que je me dis, si jamais je suis enfermé dehors, vu le prix des serruriers, il va falloir que j'attende d'être cambriolé. Ouais.
2: Ouais. Ou que tu t'auto-cambrioles. Un truc dans le genre. Dans 3 minutes, je vous donne un chiffre dingue sur la taille de l'appendice d'un homme. Et à 6h20, je vous raconterai comment on réanimait les gens qui se noyaient au 18e siècle. Vous allez voir, c'est assez original comme technique.

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2: Alors Caro, c'est quoi ce chiffre mystérieux dont tu veux pas nous parler avant? C'est quoi ça?
3: Bah alors, si je vous dis 19 cm, est-ce que ça vous évoque quelque chose?
2: Oh oui, bah oui.
4: Non,
3: 19
4: non,
3: cm,
4: non.
3: Ça pourrait
2: petit.
3: Être quoi? Est-ce que vous me voyez venir?
4: Le matin, quand il fait froid.
3: On parle.
2: Quand tu sors de l'eau. Bon.
3: Franchement, la perche que je vous ai tendue était énorme.
2: C'est le cas. On parle de la même chose.
3: On parle de Thomas Weathers, qui détient un record pour le moins original, puisqu'il a le plus long nez jamais répertorié au monde, un nez de
2: quoi?
3: 19 cm.
2: Non.
3: Son nez mesure 19 cm. Il faut savoir que 19 cm, en moyenne, ça peut par exemple être une banane.
2: Oui, bah oui, on voit bien ce que ça fait.
4: On voit bien 19 cm.
2: On voit, ça c'est des proportions qu'on a dans la tête.
3: Oui. Voilà, donc t'imagines, t'as le nez la taille d'une banane. Bon, bah voilà, t'as pas besoin de météo. Hein. Tu sais avant tout le monde.
2: C'est monstrueux, mais ça lui, il s'est pas jamais fait opérer, le garçon?
4: Non. C'était il y a longtemps.
2: Ah d'accord.
4: Ouais ouais. Et 1900. Mais de l'arête là.
2: Il y avait une blague qui n'existe plus. Quand oui. J'étais môme, on disait oh, avec le nez qu'il a, il peut fumer sous la douche. Tu te souviens pas de cette
4: ouais.
2: Mais c'est un vieux truc de.
4: Ouais.
2: De
4: enfin, lui,
2: comme plus personne fume, de toute façon.
4: 19 cm, il peut prendre une douche et les pieds secs. Hein.
2: Oui, c'est ça. Ah, bah oui, c'est vraiment ça.
3: C'est très drôle. Voilà, donc je voulais partager cette info qui
2: oui, c'est vraiment.
3: Voilà.
2: Bah, c'est très sympa
3: assez
2: le matin.
3: Essentiel.
4: 19 cm, t'as envie quand même. Hein. De le voir.
5: Comment ça?
4: Vous avez vu la photo?
3: Ah oui.
4: Regardez sur Insta, la photo, elle est.
3: C'est dérangeant.
4: Ouais.
3: Ouais.
2: Bah oui.
3: Franchement, c'est gênant.
2: Une anomalie, on peut appeler ça comme ça.
4: Oui, oui, oui.
2: Bon, bah, super. Bah voilà. Si vous avez un nez de 19 cm, faites-vous opérer.
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1: Mais pour l'instant, l'info du jour, Caro, tu vas nous parler d'une horreur, hein, enfin d'une pratique médicale ancestrale.
2: Ouais.
1: Heureusement, aujourd'hui, qui est plus là, qui a disparu.
2: Oui, c'était au XVIIIe siècle, donc on a fait du chemin depuis et on s'est dit que c'était pas l'idée la plus formidable, donc on a arrêté de le faire. C'était à l'époque les médecins qui avaient quand même des idées un petit peu farfelues et surprenantes, parce que quand une personne se noyait, ce qu'ils faisaient, c'est qu'ils utilisaient une méthode assez particulière pour la réanimer, c'est-à-dire qu'ils insufflaient de la fumée de tabac dans le rectum de la personne. Voilà, je cherchais le mot le plus sympa.
1: Oui, non, mais ça peut marcher. Hein,
2: voilà, dans les faits faits.
1: Non, ouais, j'avais pas pensé à ça spontanément, mais tu mets de la fumée dans le huc et après tu te noies plus. Ah bah dis donc.
2: Il y avait un soufflet un peu spécial et avec parfois ça pouvait se faire aussi avec une pipe à tabac par exemple qui était placée directement à l'entrée.
1: C'est-à-dire que t'imagines le médecin de l'époque qui est arrivé en disant bon,
2: j'ai une idée.
1: Il faut faire. Ah bon c'est quoi? Bah on va souffler de la fumée dans le fion du noyer hein, et ça ira mieux après.
2: Il pensait que la chaleur et la nicotine, les deux éléments comme ça rassemblés, réchauffer le corps et pouvaient relancer la respiration.
1: C'est ça
2: l'idée.
1: Tu te rends compte par où on est passé pour avoir une médecine efficace? Non mais, blague à part.
3: Mais je vois bien par où on est passé.
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2: Alors Caro, on va écouter une discussion de couple, hein, voilà, parce que bien comme si on était des petites souris. Moi j'adorerais, hein, cela dit, des fois. Est-ce que si t'avais des jumelles, tu passerais pas ton temps à observer les voisins?
3: Ah mais complètement.
2: Tu vois, il y a quand même
3: moi,
2: un truc.
3: Moi j'irais chez vous directement. Enfin, les voisins, je m'en fous. Moi j'irais vraiment chez des gens que je connais. Je me
2: pour écouter comment
3: là.
2: Ça se passe. Ouais, ouais, on aime
3: passion,
2: bien.
3: Hein. Passion.
2: Comme quoi on n'est pas normaux. Hein, quand même. Voilà. Et là vous allez voir que parfois, je dis bien parfois. Hein, les femmes peuvent être de mauvaise foi.
3: Oh, enfin, rarement.
2: Mais j'ai dit parfois.
3: Dans l'extrait qu'on va écouter, en tout cas, vous allez voir, on l'a tout un peu vécu. C'est quand un couple ne sait pas trop quoi faire pour dîner. Bah, faut bien trouver une solution, écoutez.
4: Ouais, tu veux manger quoi ce soir?
5: Comme tu veux. Choisis pour une fois.
4: Bah alors, pizza.
5: Flemme.
4: McDo?
5: Bof.
4: Sushi?
5: Non plus.
4: Kebab?
5: Oh non.
4: Bon, j'en sais rien, tout ce que je te propose, tu me dis non, tu veux manger quoi?
5: Je t'ai dit de choisir, putain, tu peux choisir au moins une fois dans ta vie, non?
4: Non, mais pourquoi je suis en couple? Pourquoi? Vraiment.
2: Il y a une fameuse phrase comme ça, hein, vous la connaissez? Être en couple, c'est d'avoir des problèmes à deux qu'on n'aurait pas tout seul.
3: C'est bien résumé.
6: Pas faux.
2: C'est Sacha Guitry, quoi. Tu sais que le piège dans ces cas-là, il y a une technique.
3: Ah,
2: quand tu dis, oui, quand ta femme te dit, vas-y, emmène-moi dîner quelque part, etc., tu dis, bah, pour éviter d'avoir de choisir longtemps le restaurant, tu dis, est-ce que tu voudrais pas qu'on aille là où on s'est rencontrés la première fois? Ça marche toujours.
6: Ouais.
2: Sauf
3: si tu t'en
2: quand
3: souviens
2: tu te souviens pas.
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4: Allez, pour ce matin, on a un héros bien qui chasse, hein, comme il faut.
5: Bien nul. C'est un fugitif anglais qui avait visiblement un petit problème de discrétion. En fait, il est âgé de 35 ans et il était recherché par la police après avoir oublié de se présenter au tribunal. Mais il a été très malin, il avait trouvé une super cachette, donc une cachette parfaite, un buisson.
4: Oh, fallait y penser.
5: Caché dans un buisson.
4: À 35 ans.
5: Voilà, et en fait, la police le cherche pendant quand même assez longtemps, et puis soudain un policier entend un bruit un petit peu suspect. C'était pas un téléphone qui sonnait, c'était pas un éternuement non plus, c'était un petit pétou. Voilà, le fugitif finalement était arrêté à cause de
4: il a pété quoi.
5: Ouais. Ouais. Ouais.
4: C'est à dire que le mec se cache dans un buisson et il pète. C'est à dire que vraiment bon lui ça va être compliqué. Hein.
6: Mais imagine, t'arrives en prison et pourquoi t'es tombé?
4: C'est tout bête. Hein.
6: Vous n'allez pas me croire.
4: Mon Dieu.
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0: L'horoscope d'aujourd'hui, on est le mercredi 26 août. Si vous êtes bélier, tiens, attendez que la tempête passe et privilégiez l'apaisement.
1: Oui.
0: Si vous êtes taureau, votre sens de l'improvisation vous permettra de devancer un éventuel obstacle. Les gémeaux, c'est en ajustant vos propres limites que vous trouverez des solutions efficaces. Les cancers, vos doutes s'estompent et cela vous met du baume au cœur. Si vous êtes lion, aucune difficulté aujourd'hui, si vous savez vous adapter avec souplesse. Les vierges, c'est le moment de foncer avec confiance et de montrer ce dont vous êtes capable. Balance, fin d'une situation délicate qui arrive enfin. Si vous êtes scorpion, votre joie de vivre est communicative. Vos relations sont détendues aujourd'hui. Les sagittaires, adoucir et contenir, ce sera un petit peu les maîtres mots de la journée. Les capricornes, si les mots vous manquent, eh ben laissez parler votre regard. Si vous êtes verseau, besoin de revenir à l'essentiel, accordez-vous un petit peu de calme. Et enfin, du côté des poissons, vous êtes plus sociable, vous êtes de bonne humeur et vous vous ouvrez à de belles nouveautés.
2: Oh là là, ouais, ça c'est bien pour les poissons.
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2: Bon, Caro, c'est la légèreté et l'optimisme dont elle a décidé de rire avec... avec des gens morts.
3: Non mais
2: si, c'est bien, Caro. Vas-y, continue.
3: C'est pas ça, c'est que j'ai découvert que parfois, bon, c'est toujours un peu un moment tragique, mais il y a des gens qui meurent.
2: Non, la mort.
3: De manière un peu stupide. Bon, ça fait longtemps. Je voulais vous parler, par exemple, de Alexandre Ier de Grèce. En fait, lui, il a voulu séparer la bagarre entre son chien et un singe. Il se fait mordre, la plaie s'infecte et bim, il meurt.
2: Ouais, bon.
3: C'est ballot. Non mais avouez.
2: Oui, bien sûr.
3: C'est un peu con. Guillaume le Conquérant, dont on sait que c'est quand même un énorme héros, bah lui il se blesse au ventre avec sa selle et il va mourir quelques semaines plus tard et son corps gonfle tellement que quand les prêtres veulent le mettre dans son sarcophage, et bah le sarcophage explose.
4: C'est horrible.
2: Mais si
3: on nous disait ça en cours d'histoire, en CM2, on se souviendrait de ce qu'a fait Guillaume le Conquérant.
2: Tu vois,
3: ça serait une petite anecdote.
2: Par exemple, qu'est-ce qu'il a fait, Guillaume le Conquérant?
3: J'ai aucun souvenir de la personne. Il a forcément conquis quelque chose.
4: Ah bah, ça, il a conquis.
2: Qu'est-ce qu'il a conquis, Guillaume?
3: La Gaule.
2: Pour ça, du coup, on l'a appelé Guillaume le Conquérant.
3: Allez, j'ai un dernier exemple. Ça se passe en Suède. C'était Adolphe Frédéric de Suède. Il a mangé un festin, il s'est fait plaisir du homard, du caviar, de la choucroute, du hareng. Il a fini avec 14 brioches au lait chaud et il est mort dans la nuit parce qu'il avait beaucoup trop mangé.
2: Ouais, voilà. Oui, tu mettais 14 brioches au lait chaud.
4: Ben, rien que ça.
2: Rien que ça, déjà, tu fais. Voilà, comme quoi on peut mourir de trop manger.
4: Ouais.
2: Voilà.
4: Ouais.
2: Et ben voilà, Caro, elle rit ce matin, elle rit de la mort. Mm-hmm. Si vous allez au Comedy Club ou au Café Théâtre, elle va en pompe funèbre.
4: C'est sa soirée.
5: C'est énorme. C'est énorme ce qu'on voit.
2: MC Hammer, vous vous souvenez, You can touch this. C'est sur AFM. Restez avec nous jusqu'à 10h, il n'y aura pas que des trucs sur les morts. Hein. Il y aura plein de vannes vraiment rigolotes.
4: Oui, il y a aussi des gens qui souffrent. Hein.

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1: Alors c'est un nouveau rendez-vous à l'info qui rend dingue. Et je pense que ce qui arrive va vraiment vous prouver qu'on n'est pas tous égaux devant la sagesse. Voilà, je pense. Hein.
2: C'est une Espagnole qui a eu une idée lumineuse, on va dire ça comme ça. Elle s'appelle Maria Ángeles Durán. Elle est allée chez le notaire, Maria, pour faire enregistrer sa propriété sur le soleil. Qu'est-ce qu'elle a utilisé comme argument? Elle s'est dit que le traité de l'ONU interdisait aux États de posséder des astres, mais pas clairement aux particuliers. Donc du coup, elle s'est dit, attendez, je prends. Elle s'est dit, c'est la bonne idée de l'année. Elle voulait faire payer l'utilisation de l'énergie solaire et évidemment prendre sa petite commission au passage. Donc imaginez la facture. Bonjour, vous avez consommé 8 heures de soleil, ça fera 12,50 €. Voilà. Et puis finalement, elle n'est pas devenue propriétaire, Maria.
1: Je vois l'esprit. Elle s'est dit, s'il y a un vide juridique, je peux peut-être... je vois l'esprit.
2: Ouais. Voilà. Enfin, quand même, quand tu vas chez le notaire acheter le soleil...
1: Oui, non, mais il faut être complètement con. Mais je vois ce qu'elle a. Il y a des gens comme ça qui ont trouvé des...
3: Oui, mais si demain tu dis, tiens, je vais acheter la connerie, t'imagines la taille des entrepôts.
1: Oui, mais regarde, mais t'as vu le nombre d'étoiles qui ont été vendues? Vous devenez propriétaire d'une étoile.
3: Ça vaut rien.
1: Ça vaut rien, d'accord, mais même si ça vaut 4 euros, t'as vendu une étoile à 4 euros.
4: Tu le donnes à qui, l'argent?
1: À moi.
4: Ah oui, d'accord.
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0: 7h20.
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2: Et pour ça, il faut envoyer courses par SMS au 739-16 avec une nouvelle règle, Caroline Turbide.
3: Oui, tout à fait, Philippe Lelouch.
2: Non, c'est pas ça mon nom. Vous savez, bah, vraiment, ce matin, c'est très envie. Tu as bu.
3: Non, pas du tout. Philippe Lelouch. Oui. Je vous pose une question, vous donne trois indices et vous allez devoir trouver la réponse en maximum 5 secondes chrono. Alors, il y a toujours trois questions. Une bonne réponse, c'est 200 euros. Deux bonnes réponses, 300 euros. Et trois bonnes réponses, c'est 500 euros. Mais il y a une petite subtilité.
2: Ah oui ?
3: C'est que vous allez pouvoir vous arrêter quand vous le voulez après une bonne réponse. Ah oui, il y a un petit enjeu, il y a un petit suspense. Si vous continuez, vous décidez de continuer et vous n'avez pas la bonne réponse, sachez que vous perdez tout, les amis.
2: Alors, avec qui on joue, ma Juju, chérie ? Julie.
4: Alors on joue, je vais prendre le rôle de Julie.
2: D'accord.
4: Et on joue avec Julie justement.
2: Ah bah dis donc.
5: Bonjour Philippe, bonjour Caroline.
2: Bonjour. Salut, ma Julie, comment ça va ma belle?
5: Ça va super, un peu de stress mais ça va.
2: Non, t'inquiète pas, d'où tu nous appelles?
5: De la Suisse sur Sarthe, dans la Sarthe.
2: Eh bah dans la Sarthe évidemment. Bon, et bah il fait beau?
5: Oui, pour l'instant il y a un petit peu de soleil, je sais pas si ça va durer.
2: Normalement ça, il fait beau partout je crois aujourd'hui, il n'y a pas des orages dans l'ouest, tout ça ce qu'on a annoncé, mais sinon globalement il fait beau partout. Allez Julie, on va essayer d'améliorer cette fin de vacances en gagnant 500. Bah, d'ailleurs t'es toujours en vacances ou tu travailles là?
5: Non, j'ai repris le travail.
2: Ouais, comme nous.
3: Ouais. Donc ça fait toujours du bien, un petit chèque qui peut arriver à la maison à tout moment. Tu dois trouver une chanteuse française. Les indices sont les suivants: Philosophie, Nouvelle Star, The Voice.
2: Tu connais quelle?
3: Allez Julie. Aïe.
2: C'est trop tard.
3: Ah c'est trop tard.
2: C'était Amel Bent.
3: Le chrono est passé.
5: Ah oui c'est vrai, ma philosophie, je l'avais au bout de la langue.
2: Oui. Bon c'est pas grave, Attends, t'as encore deux chansons.
5: Okay.
2: Ah non, c'est fini.
6: Bah oui.
2: Ah, il faut passer la première étape.
6: Bah oui.
5: Ah, ok, oui.
3: Oh, ma Julie.
5: Je préférais l'année dernière.
2: Mais oui. Nous aussi. Mais alors, si tu savais, Julie, comment on s'est fait en guirlandais.
6: En
2: guirlandais, j'ai dit l'expression.
5: Moi, j'ai dit que c'était mieux l'année dernière.
2: Moi aussi. Mais attends, t'as pas tout perdu parce qu'on va t'envoyer. Bon, t'as des enfants?
5: Oui, j'ai une petite fille.
2: Qu'à quel âge?
5: Elle a 4 ans.
2: Ça va.
3: Ça va être super, parce que tu vas recevoir à la maison un cartable Paul Fox et sa trousse pour la rentrée des classes. Donc c'est déjà ça. Okay. Ça arrive très vite.
2: Je suis désolé, j'aurais adoré, ma Julie, que tu gagnes vraiment. Hein.
5: Je ne sais pas pourquoi ça m'est pas venu, je la connais.
2: Chaque plaisir. Bon, on t'embrasse très très fort. Merci pour ta bonne humeur, ma Julie.
5: Gros bisous à tous.
2: Gros bisous. Ciao. Oh, Yon, c'est dur ce jeu.
3: Ah ouais, alors ça nous a mis un petit.
2: Moi, je pensais qu'elle pouvait.
6: Je suis tout triste.
2: Mais attends, pourquoi? Deuxième question, on pourrait pas gagner. Bref.
3: Parce que c'est les nouvelles règles.
2: C'était bien ta question. Oui. Je vais aller voir la direction.
6: Carré. Jugulaire.
2: Attends, avant d'envoyer le titre, te plaît, mon Lulu. Jugulaire, vous écoutiez il y a 10 minutes. Ils avaient un doute, ils disent je n'ai jamais entendu cette expression. Je te demande de rectifier la chose. Alors, Philippe Husson.
6: J'ai demandé aux intelligences artificielles, à Google, tout ça, ça n'existe pas.
2: Non, dis la vérité.
6: Non, c'est vrai. C'est une expression familière, jugulaire, qui désigne une discipline très dure, stricte et sans aucune pitié.
2: Merci, bien, et ça me caractérise.
4: Si je peux me permettre, on n'a pas dit que ça n'existait pas. On a dit que personne n'employait ça.
2: Si, la preuve.
4: Toi.
2: Non, expression familière.
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1: Ça marche ou pas? Ça, c'est le nouveau rendez-vous, je l'adore. Hein. Franchement, aussi. Je trouve que c'est une super idée. Bravo Philippe Husson, parce que c'est ton idée.
2: Bon, merci.
1: Certes, je t'inspire en permanence, mais là, je dois reconnaître que cette initiative est la bonne. Parce que on voit plein de trucs qui ne marchent pas vraiment, des espèces de conseils de mieux vivre et tout ça, tout ce qui nous gonfle un peu là.
3: Oh,
2: et
3: moi,
2: parfois, on ne sait pas.
1: Et parfois, on ne sait pas. Parfois, ouais, on se dit, ça. Ah bon, vraiment, c'est bien ou pas? Eh bien, Husson, c'est dirigé en arbitre des élégances. Et il va nous dire si oui ou non, ça marche ou ça ne marche pas. Et c'est surtout. Caro, qui enquête comme une dingue.
3: C'est l'inspecteur gadget. Voilà. Pipo ou pas pipo,
1: ouais,
3: c'est ce qu'on va se poser comme question ce matin avec l'eau de coco. L'eau de coco, vous avez vu, on l'a vu partout sur les réseaux sociaux, notamment cet été. Elle est présentée un peu comme la boisson, on va dire, ultime pour s'hydrater, notamment après le sport. On a vu plein de gens faire des exercices et ensuite boire de l'eau de coco parce qu'effectivement, elle est naturellement riche en potassium et en quelques électrolytes, ce qui peut être intéressant après un effort ou en cas de grosse transpiration. Électrolytes, mon compte triple.
2: Qu'est-ce que ça veut dire?
3: Oui, électrolytes, ce sont des nanoparticules que tu ne vois pas du tout à l'œil nu, mais qui ont un pouvoir immense
1: que
3: sur
1: tu
3: la réhydratation.
1: Pourtant, moi, j'arrive à voir des nanoparticules avec ma vision bionique.
3: Bref, est-ce qu'il faut boire de l'eau de coco après avoir fait du sport ou est-ce que l'eau classique suffit? Eh bien, figurez-vous que l'eau classique suffit.
1: C'est surprenant.
2: Alors, pour le coup, c'est mitigé.
3: Alors, c'est vrai que c'est un peu nuancé, c'est-à-dire que l'eau de coco, elle peut quand même apporter un petit plus après le sport, mais enfin, ce que je veux vous dire, c'est que vous n'avez pas besoin de vivre avec une noix de coco sous le bras toute la journée.
1: Non. Surtout que ce n'est pas très simple. Non. C'est pas évident de vivre avec une noix
4: elle
1: de coco.
4: Folle.
1: Non, ouais, ouais.
4: Elle est complètement
1: c'est
4: folle.
1: Comme quand t'aimes le jambon beurre, tu vois. Tu ne te balades pas tout le temps avec un jambon beurre.
2: Ah bon?
1: Quoique. Mais tu sais que quand ma mère, je sais pas, est-ce que vous avez vécu ça quand

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2: Un piège pour les hommes. Oui. Je vous le dis, c'est un piège pour les hommes, cette conversation. On le sait, Caro.
3: Ben oui, c'est la discussion qui suit la fameuse question « Qu'est-ce qu'on mange ce soir ?» Donc en général, c'est l'homme qui la pose. Et là, vous allez voir ce qu'elle lui répond. Ça sent le vécu.
4: Ouais, tu veux manger quoi ce soir ?
5: Comme tu veux. Choisis pour une fois.
4: Bah alors, pizza.
5: Flemme.
4: McDo ?
5: Bof.
4: Sushi ?
5: Non plus. Hein.
4: Kebab ?
5: Oh non.
4: Bon, j'en sais rien. Tout ce que je te propose, tu me dis non. Tu veux manger quoi ?
5: Je t'ai dit de choisir, putain. Tu peux choisir au moins une fois dans ta vie, non ?
4: Putain, mais pourquoi je suis en couple ? Pourquoi ? Vraiment.
2: En même temps, ce qu'il lui propose, c'est pas non plus folichon.
3: Non, hein. Je suis d'accord.
2: Kebab, McDo, voilà, un souci. Tu dis, c'est pas non plus.
3: Et même sa manière de lui parler, ça va pas du tout.
2: Oui. Bon, non plus, elle
3: quitte-le.
2: Non plus. Ouais, quittez-vous.
6: Oui,
2: quittez-vous.
6: Et allez au McDo.
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1: 7h03, soyez les bienvenus sur FM. Je suis Philippe Lelouch, c'est le meilleur des réveils. C'est tous les jours de 6h à 10h. C'est pour beaucoup la reprise du boulot. Oui. Hein. Nous, c'est déjà depuis lundi. Et puis, il y en a beaucoup, ce sera la semaine prochaine. Vous êtes peut-être en vacances. Si vous écoutez au bord de l'eau, au bord de la mer, profitez-en, kiffez. Et si vous pensez que c'est pas facile, pensez à cette maman qui, hier, emmenait sa fille chez la nounou. Elle s'est fait arrêter pour un banal contrôle d'identité. Et sa fille regarde les menottes du policier et dit « Oh, maman, on allait même à la maison, mais en rose.
2: » C'est très mignon.
1: Voilà, ouais, pensez au malaise de cette maman à ce moment.
2: C'est très chou. Dans 3 minutes, je vous fais un top sur les morts des rois les plus ridicules. 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En général, c'est...
1: Ouais, c'est nickel.
2: Ouais, c'est nickel.
1: Stay with us.
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3: Alors Caro, tu vas nous parler de héros très honnêtes.
4: Oui.
3: Voire trop honnêtes.
4: Une belle liaison.
3: Ouais, j'ai entendu ça hier. Trop honnête.
4: Alors imaginez la situation, vous venez bosser pour l'été et vous découvrez tout d'un coup 9 millions d'euros en or. C'est ce qui est arrivé à un jeune étudiant belge de 18 ans qui s'appelle Kobe. Et en fait, il travaille dans une ancienne brasserie. Lui et ses collègues tombent sur un mur condamné. Et en fait, il pousse le mur et derrière, il découvre quoi ? Des pièces, des pépites, des lingots d'or, etc. Le genre de découverte qu'on ne fait pas tous les jours. Hein, et puis qu'ici, bah, ça nous est jamais arrivé. De faire ce genre de découverte non plus.
5: Il bah, faut dire qu'on n'a jamais abattu de cloison
4: oui.
5: non plus à
4: RFM. Oui, c'est vrai. C'est vrai c'est, tu vois, c'est
6: ballon. On va essayer. Ouais. On essaye.
4: Peut-être le faire après la matinale. Et notre jeune Kobe, notre jeune étudiant belge de 18 ans, vous savez ce qu'il a fait ? Il a appelé les autorités et il a tout rendu au centime près. Ça veut dire qu'on cherche maintenant à savoir à qui appartiennent les millions. Moi, franchement, je vous dis la vérité. Je ne dis pas que je prends les 9 millions parce que c'est peut-être pas très discret. Mais franchement, je prends 2, 3 piécettes. Ouais. Il n'y a aucun monde où je
5: tu
4: prends un peu
5: l'argent.
4: Ça dans mes poches. Quoi.
3: Ouais.
4: Non
3: il n'y a aucun monde où je pars en courant.
5: Ben oui. Je peux vous dire que vous n'allez pas me voir beaucoup. Hein. 9 millions. Oh mince, il n'y a plus de réel à la matinale.
4: Oh, ouais. Vous pouvez passer du cas.
5: Ah ben mince.
3: Mais tu te rends compte, non mais vous vous rendez compte, 9 millions d'euros, tout ce qu'on peut acheter comme Bounty. Oh. Mais vous vous rendez compte,
6: il y a toujours
3: des Bounty en veux-tu en
5: voilà. Et tout ce que tu peux acheter sur le bon coin.
3: Sur le bon coin.
5: Bah, le bon coin,
4: le
5: déjà.
4: Bon coin.
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2: Et Caro, ce matin, t'as une bonne nouvelle, une sacrée bonne nouvelle pour tous les feignants, oui. Dont moi, je vais pas mentir.
3: Ah bah on va pas mentir. Bah, de toute façon, c'est pas la peine de mentir parce qu'on le sait déjà. Hein, donc... c'est de notoriété publique. Très, très bonne nouvelle. Très bonne nouvelle, les amis, pour beaucoup d'entre nous. Surtout pour ceux qui sont fatigués d'être fatigués. Vous les voyez un peu, ces gens-là. En fait, le syndrome de fatigue chronique, sachez qu'il est désormais officiellement reconnu comme une maladie officielle par la sécurité sociale.
2: Oui, officiellement reconnue, c'est une maladie officielle.
3: Exactement,
2: voilà. C'est ça. Bravo, Caro.
3: Officiellement reconnu.
2: T'aimes bien le mot officiel ce matin.
3: Par la sécurité sociale. D'accord, ça veut dire que vous allez pouvoir être remboursé si jamais c'est un motif pour vous d'arrêt maladie, par exemple, parce que ça provoquerait un épuisement intense et durable.
2: Si elle va au bout de cette info, je vous le dis, c'est moi qui paye à bouffer. Hein.
3: Mais
2: parce que là, elle est partie dans une explication.
3: Mais pas du tout.
2: Officiellement, elle t'est remboursée.
3: Mais non, je vous explique ce que c'est que la maladie comme ça, chronique. La fatigue chronique, c'est un épuisement intense et durable que le repos, malheureusement, ne suffit pas à soulager. Et ça concernerait plus de 200 000 personnes en France. Donc, c'est quand même assez concernant. Et ça devient une maladie officielle pour la sécurité sociale.
2: Ok, ouais. Je vous l'avais dit. Je vous l'avais dit. Si vous avez tout compris, c'est très simple. Tu te sens fatigué,
3: tu vas pas bosser.
2: Tu vas pas bosser,
4: et t'es remboursé.
2: Voilà. Tu vois, c'était simple à faire.
5: C'était pas la minute Bogle. Tu mets tous les bouts dans une main. Et après,
2: Caroline Itiobi de Bogal.
3: Après, je peux souffrir de fatigue chronique. Hein.
2: Oui, Lucas.
6: C'est la chronique qui m'a fatigué.
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2: Alors, quel est donc ce jeu très étrange?
3: Aujourd'hui, on va faire un petit exercice de diction et un petit exercice psychologique aussi.
4: Tu veux jouer, monsieur?
3: Oui, il faut se concentrer.
2: Bien sûr, Vincent Richard. Lulu joue, tout le monde joue.
3: Oui.
2: Caro joue, mais elle ne va pas réussir, là.
3: La règle est...
5: Le taquet gratos.
2: Non, pourquoi?
5: Parce que... Réécoute-toi et tu verras que c'est un petit taquet gratos.
2: Non, c'est pas ça, j'ai bien compris, Caroline Iturbide. Pourquoi tu ne vas pas réussir ce jeu? Parce qu'il faut faire un effort de prononciation, d'après ce que j'ai compris, puisqu'il nous en a un petit peu parlé avant le disque, et je sais que tu vas te foutre dans ce truc-là. Je le sais. Et voilà.
5: Bon, allez, on sait ce qu'on va voir.
3: On y va. Pensez bien dans la réponse, il faut inverser, va falloir trouver des artistes, il faut inverser la première lettre du prénom avec la première lettre du nom. D'accord ?
5: D'accord.
3: Si je dis par exemple, c'est l'animateur du Meilleur des Réveils.
2: Ah bah c'est Lilip Pelouche.
3: Voilà.
5: Oui, c'est vrai que t'allais très très vite.
2: T'as compris, Caro ?
5: Ok, j'ai compris.
2: Okay.
3: Elle chante Libertine.
4: Philène
2: Marmeur.
3: Bonne réponse collégiale.
2: Oui, Lulu surtout.
3: Il a chanté Alexandrie Alexandra.
2: Flotte François.
3: Ouais.
5: Elle a très vite.
3: Elle a chanté Que l'amour c'est comme une cigarette.
5: Sylvie Vartan. Sartan.
2: Sartan.
3: Il chante Les Lacs du Connemara.
2: Sichel Mardou.
5: Il est hyper fort, Sichel Mardou.
3: Le fameux Sichel Mardou. Mademoiselle chante le blues.
5: Catricia Paz.
3: Ouais. Très bien. Elle chante en rouge et noir.
2: Manjas.
3: Exactement. Il chante sous les sunlights des tropiques.
2: Milbert Jean-Taguier.
4: Bravo. Elle s'est mise, ça y est, elle s'est mise, Caro. Elle a rien, mais elle s'est mise.
5: Je suis stressée.
3: Elle chante Joe le taxi.
2: Vanessa Varani.
3: Oui. Bravo. Allez, le dernier pour la route. Il est le DJ de Love Generation.
4: Sub Banclar.
3: Oh oui.
4: Sub Banclar.
2: Bon,
4: faut annoncer le prochain titre.
2: Il est pas mal.
4: J'adore ce jeu.
2: Ça va être Bernard Babillier. Bernard Babillier et Kimi Schliff.
4: Oh la vache.
2: Non, mélodie, tempo, harmonie, c'est maintenant sur FM. Restez avec nous, on vous embrasse jusqu'à 10h.
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2: Alors Caro, tu vas nous expliquer qu'en fonction de l'endroit où on est, on n'a pas forcément les mêmes caractéristiques physiques.
3: Exactement. Par exemple, les yeux monolides. Vous savez, c'est le type asiatique, donc les yeux comme ça allongés. Ça va aider à se protéger du froid et du vent de manière naturelle. Donc c'est pas complètement par hasard que dans certains endroits du monde, eh ben il y a des gens qui ont des yeux
2: monolides.
3: Oui, mais
2: en Asie, il fait pas froid, si ?
3: Bah en Mongolie,
2: au Japon,
3: tout
2: oui,
3: ça,
2: là, d'accord. Ouais.
3: Vois, dans les steppes mongoles. Oui, faire froid.
4: Mais qu'elle connaît bien, c'est bien connu. T'as fait un voyage,
2: les steppes mongoles. Elle te parle de trucs, elle n'a jamais mis les yep.
4: Je sais même pas où ça.
2: Les steppes mongoles, il fait froid.
3: Alors, autre info incroyable, la forme du nez, sachez qu'elle varie selon le climat. C'est-à-dire que le nez plat sert à mieux respirer dans un climat tropical,
2: d'accord,
3: par exemple.
2: Ah, okay.
3: Vous voyez, donc là aussi, on se dit, ah ouais, bah tiens, ça nous fait penser à des, voilà, à des endroits dans le monde, à des gens.
2: Par exemple.
3: La peau sombre s'adapte à une forte exposition des UV à une faible exposition
2: des UV. On aurait pu deviner ça.
3: Ah, les cheveux roux. Les cheveux roux, ça c'est très intéressant. Ils sont particulièrement fréquents dans certaines régions du monde où l'exposition justement aux UV est plus faible.
4: L'Écosse,
2: l'Irlande.
3: Oui, ce qui est fou, c'est que la nature leur a donné une couleur unique, spécialement.
2: Ça, c'est pas de peau.
5: Le climat.
2: Attends,
3: ça aurait pu être bleu.
2: Non, mais en plus, j'adore les roux. Ça serait beau. Non, mais ça.
5: J'adore.
2: Moi aussi.
5: Ah ouais. Les rousses.
4: On va passer à autre chose.
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0: Et ben voilà, c'est le Caroscope avec son petit jingle qui est nouveau cette année, hein, le petit jingle pour Caro,
1: bah oui.
0: Son horoscope. Alors Caro, qu'est-ce que ça nous dit aujourd'hui les astres?
1: Il faut au moins ça. Si vous êtes bélier par exemple, attendez que la tempête passe et privilégiez l'apaisement. Les taureaux, votre sens de l'improvisation vous permettra de devancer un éventuel obstacle. Les gémeaux, c'est en ajustant vos propres limites que vous trouverez des solutions efficaces. Si vous êtes cancer, vos doutes s'estompent et cela vous met du baume au cœur. Les lions, aucune difficulté aujourd'hui, vous savez vous adapter avec souplesse. Si vous êtes vierge, c'est le moment de foncer avec confiance et de montrer ce dont vous êtes capable. Les balances, la fin d'une situation délicate arrive enfin, mobilisez votre optimisme. Si vous êtes scorpion, votre joie de vivre est communicative et vos relations sont détendues aujourd'hui. Les sagittaires, adoucir, contenir, ce sont vos mots d'ordre. Si vous êtes capricorne, les mots vous manquent, laissez parler votre regard. Les verseaux, besoin de revenir à l'essentiel, accordez-vous un petit peu de calme. Et puis si vous êtes poisson, vous êtes plus sociable et vous êtes de bonne humeur, vous allez ouvrir de belles nouveautés, qui devraient arriver incessamment.
0: Oui, comme des nouveautés, voilà. Quoi.

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2: Alors, le top du jour. Donc, je vous disais, hein, Queen, ça va passer après, hein, oui. Évidemment. C'est le top des meilleurs messages d'absence récoltés cet été. C'est très, très drôle,
3: ouais,
2: ça,
3: c'est
2: Caro.
3: Très drôle, parce que souvent, voilà, vous envoyez un mail et puis vous avez juste une petite réponse. Je serai de retour de congé le 24 août. Là, il y a des gens qui sont un petit peu plus originaux. Il y en a un qui a écrit, c'est l'été, objectif moins de 10 minutes par jour de temps d'écran. Mon manager, en revanche, est bel et bien dispo en cas d'urgence. Refiler la patate chaude. Il y en a un autre que j'aime bien. Bonjour, je ne regarde absolument pas mes mails. Mon écran est illisible avec tout ce soleil. Je ne gère rien à part mon bronzage. Ça, c'est très, très moi. Franchement, je vais lui piquer. Et puis sinon, on a un truc qu'aurait pu écrire, tiens, Husson dans l'équipe. Oh. Nul doute que cet email soit d'une grande importance, mais je suis déjà actuellement en train de commander ma troisième tournée en terrasse.
4: Oui, oui.
3: La vraie question étant, pourquoi n'en feriez pas
4: feriez-vous pas de même?
3: Ne feriez-vous pas de même. Voilà, exactement. Oui.
4: Facile, le français.
2: T'étais mal. Non, mais elle a cherché comment s'en sortir dans cette phrase. Et elle s'est dit, non, il y a un mot qui manque,
4: il
2: n'y a rien à faire.
4: Si vous étiez avec nous il y a une minute trente, Philippe parle couramment anglais, mais Caro ne parle pas couramment français.
2: Non, pas du tout. Alors moi, j'ai une super bonne technique pour gérer mes mails.
4: Ah bon ?
2: Vous la voulez ?
4: Ouais.
2: Bah, je les ouvre pas.
3: Ben voilà.
2: Voilà, comme ça, c'est...
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0: tout de suite, c'est le Zapping RFM. Sur tout ce qui s'est passé partout.
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0: Allez, on va écouter un usager nous raconter ce qu'il pense du Ouigo. C'est assez drôle.
2: C'est drôle parce qu'il le dit avec la voix du, tu sais, d'un contrôleur. C'est la voix qu'on entend parler au parleur, écoutez.
3: Mesdames et messieurs, bienvenue sur le vol Air France à destination de Cancun. Non, je déconne, c'est un Ouigo et on va à Poitiers. Sorry. Je suis Diego, Diego du Ouigo sur Instagram. Je suis votre chef de bord et nous circulons avec un retard d'1h40. C'est beaucoup, mais au moins c'est 1h40 que vous ne passerez pas à Poitiers. Donc remerciez-nous plutôt que de râler. Le Wi-Fi est bien sûr disponible dans tous les wagons et ne fonctionne dans aucun. On va pas se mentir, c'est un Wi-Fi décoratif. Si vous voyagez sans billets, vous devrez m'affronter dans un octogone. Et je vous préviens, je fais du pilates 3 fois par semaine. Hein. Le wagon-bar se situe... Bah, il n'y a pas de wagon-bar, les amis, hein. C'est un Ouigo, on ne descend pas dormi de toilette. D'ailleurs, je rappelle que les voyageurs n'ayant pas pris l'option toilette peuvent seulement y faire pipi. Pour la grosse commission, vous devez souscrire à l'offre Cacaflex à 7 euros.
0: C'est incroyable. C'est drôle, tellement ça.
4: Ah, les Ouigo,
2: les parents pauvres du TGV, quoi. C'est... On ne demande pas l'impossible. Bien...
0: Non,
2: ils pouvaient nettoyer les toilettes une fois par an.
4: Ce serait bien.
0: Ce que je ne comprends pas, il faut qu'on m'explique, c'est que. Sur le principe, ça coûte la même chose de faire voyager un TGV normal qu'un Ouigo. Bon, le bar, il s'autofinance, j'imagine, puisque c'est pas, il gagne de l'argent au bar, donc ça coûterait quoi de mettre le même train moins cher?
2: Bah, surtout que ton sandwich coûte 38 euros et ton coca coûte 29 euros.
0: Oui,
2: donc c'est très vite rentabilisé. Non, mais
5: c'est des coûts logistiques, je pense.
4: Enfin, mais bon. Non, mais là où ils font de grosses économies, pour parler sérieusement, c'est sur le ménage, on va pas se mentir.
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0: Écoutez, puisque je suis de bonne humeur, j'ai envie de saluer en direct le talent de Lucas, qui ne sait pas quand je vais m'arrêter de parler, mais qui a l'instinct d'envoyer le générique au bon moment.
1: Après, il faut admettre, il y a des fois, tu te prends le jingle un petit peu dans la tête.
0: Oui, ça peut arriver. Mais à côté des fois où tu le réussis, je suis obligé de m'incliner devant ton talent. Allez, top là. Ça, c'est mon gars sûr. Ça, c'est mon gars sûr.
2: Je peux révéler aux auditeurs le secret de Lucas.
0: Non.
2: Il sait très bien qu'après 6 mots, t'es essoufflé. Donc.
3: On connaît bien la personne.
0: Allez, le jeu de ouf, c'est maintenant à 8h20. La règle change évidemment pas. Vous allez écouter deux extraits. Vous devez retrouver le titre ou l'interprète d'au moins un des deux. Et hop, c'est pour vous, c'est cadeau.
3: Et le cadeau, il est super. Vous jouez avec nous en envoyant MDR par SMS au 739-16. 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
0: Alors, mon petit. Je précise que Julie est comme tous les jours en duplex. exactement 2,50 mètres du studio. Voilà. Et comment ça va, Majoulaï?
4: Ça va super bien. Ça va. Je suis contente d'être avec vous et de reprendre cette semaine. Et on va jouer avec Sandrine qui habite dans le Puy-de-Dôme. Bonjour Sandrine.
0: Salut Sandrine.
5: Bonjour à tous. Bonjour Philippe. Bonjour Caro. Bonjour toute
4: Sandrine.
5: L'équipe.
0: Ça va, ma belle?
5: Super contente d'être avec vous et de vous retrouver cette semaine. Super.
0: Nous aussi. T'es en vacances encore, toi, ou tu travailles?
5: Encore une semaine. Je reprends mardi prochain.
0: Ah, vénard, profite. Bien, profite. Allez, vas-y, deux extraits. Moi, je sais que tu vas gagner, hein. Quoi qu'il arrive, là, tu peux pas perdre. Mais pour le plaisir, on va s'écouter les deux titres. Allez.

0: On est allé le chercher loin. Ça, c'est le premier extrait.
1: Ok.
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0: C'est pas beaucoup mieux.
3: Mais où il a pris ces sons-là?
0: De ta bouche. Hein.
3: Oui, dans ça, je me doute.
0: C'est vraiment toi qui l'as fait.
3: C'est dingue. Et bravo, on salue aussi le talent de Monsieur Bou, Nicolas Bouvard, Monsieur Bou, qui prépare le jingle et tous ces trucs-là. Alors, Sandrine, à toi. T'as reconnu le titre?
1: Alors, oui. Alors, le premier, je pense que c'est Europe, The Final Countdown.
3: Eh ben, bravo.
1: Et le deuxième, c'est Cœur de loup.
3: Allez, et bravo.
2: Ouais, bravo, Sandrine.
3: Et ben voilà, tu as gagné. T'as un amoureux, une amoureuse, quelque chose dans ta vie?
1: Un mari, oui.
3: Un mari, génial. Quelque chose. Des fois, t'as des gens seuls. Là, on est emmerdé. Ouais. Mais quoi. Mais là, du coup, un mari, super. Donc, tu vas pouvoir aller avec ton mari. Comment il s'appelle, Sandrine?
1: Il s'appelle Ralph.
3: Waouh, joli prénom.
1: Oui,
3: c'est Ralph Lauren, c'est mon mari. Et je suis milliardaire, et je vous emmerde. J'en ai rien à foutre de votre séjour de deux personnes.
1: Et le tout pour passer du temps, en fait. J'ai rien
3: que ça. Eh bien, profitez bien tous les deux en amoureux à l'hôtel
1: merci,
3: spa.
1: Merci.
3: On
1: merci
3: t'embrasse très fort, ma Sandrine.
0: Bisous.
1: Et continuez comme ça, vous êtes une super équipe.
3: Merci Sandrine, gros merci, gros bisous. On t'embrasse.
1: Gros bisous.
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1: Alors, l'info qui rend dingue aujourd'hui, c'est notre nouveau rendez-vous. Vous allez voir qu'on peut, se faire virer parfois parce qu'on en fait trop.
2: Oui. Alors, ça risque pas d'arriver forcément à des gens de cette équipe, mais en Espagne, il y a une salariée d'une entreprise de livraison qui vient d'être effectivement licenciée parce qu'elle arrivait trop tôt au boulot. En fait, elle arrivait 30 à 45 minutes avant son heure de prise de poste et son employeur lui a demandé plusieurs fois d'arrêter parce qu'il estimait que ça perturbait un petit peu l'organisation de l'entreprise. Elle, de son côté, elle expliquait qu'elle avait besoin de ce temps pour préparer ses tâches. Être un petit peu en avance, ça la rassurait. Mais malgré les avertissements, elle a continué et la justice a validé son licenciement. C'est-à-dire qu'au boulot, être en avance, visiblement, ça peut aussi vous coûter votre poste. En tout cas, en Espagne.
1: Décidément, en ce moment, les Espagnols, ils s'illustrent. Hein. C'est vraiment, ouais. En ce moment, ils sont bien.
2: Il n'y a rien qui va.
1: Il n'y a rien qui va.
2: En tout cas, ça ne risque pas de t'arriver, mon filou.
1: Ah non, mais moi, quand j'arrive à l'heure, j'estime que je suis en avance.
3: Tellement t'es souvent en retard.
2: T'es à l'abri. T'inquiète.
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0: 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Alors l'info du jour à 6h20 hein, sur RFM, c'est l'info qui a le plus étonné, voire qui l'a fait le plus marrer. Hein. Mmh. C'est ça ton info, Caro.
1: Ouais, plus marrer, non, c'est pas non plus hilarant, mais c'est très mignon. C'est l'histoire d'un petit d'un labrador qui s'appelle Tokyo et qui se promenait avec son maître en montagne. Et elle a commencé à se coucher, à changer complètement d'attitude, à quasiment
0: donc
1: s'endormir.
0: C'est une labrador.
1: Oui, c'est une labrador. Et elle voulait plus du tout avancer. Elle savait. Complètement perdue, elle ne savait pas où elle était. Et son maître a appelé les secours. Ils ont redescendu le chien sur une civière et ils ont finalement eu l'explication au bout d'un moment. En fait, la chienne avait mangé du cannabis perdu par un promeneur qui avait utilisé donc le même chemin de montagne. Elle a vu ça. Elle s'est dit,
0: ça a l'air bon.
1: Ça a l'air bon. Et puis voilà, c'était pas à la grande forme après.
0: Ouais.
1: Ouais, un peu comme moi ce matin.
0: Non, j'allais pas le dire.
1: Mais j'ai vu que t'allais le dire. Ouais. Caro, je t'ai devancé.
2: Tu t'es promené en montagne, c'est tout. T'as trouvé un truc.
0: En général, elle mange ce qu'elle trouve. Bien sûr, tout pareil.

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0: RFM vous offre vos places en carré et votre séjour pour voir Céline Dion. On va en reparler.
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0: En attendant, c'est le meilleur du meilleur des réveils. Avec pour commencer un peu de musique, on va s'écouter Kenny Loggins avec Footloose. Mais tout de suite, voici Emmanuel Moir. Être à la hauteur sur la musique.

0: Daïdaï, Shakira et Burna Boy sur RFM.
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0: Oui, on fait un petit best-of du meilleur des réveils d'hier. Bien sûr, on se retrouve les meilleurs moments avant de les retrouver, nos copains du matin, à partir de 6h, Philippe Lelouch et Caro, pour le meilleur des réveils. Dans ce meilleur des réveils, il y a le top du jour. Le top consacré hier aux morts les plus stupides.
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2: Bon, Caro, c'est la légèreté et l'optimisme dont elle a décidé de rire avec des gens morts.
3: Non, mais si,
2: c'est bien, Caro. Vas-y,
3: continue. C'est pas ça, c'est que j'ai découvert que parfois, bon, c'est toujours un peu un moment tragique, mais il y a des gens qui meurent.
2: Non, la mort, non.
3: De manière un peu stupide. Bon, ça fait longtemps. Je voulais vous parler, par exemple, de Alexandre Ier de Grèce. En fait, lui, il a voulu séparer la bagarre entre son chien et un singe. Il se fait mordre, la plaie s'infecte et bim, il meurt.
2: Ouais, bon.
3: C'est ballot. Non, mais avouez.
2: Oui, bon, bien sûr.
3: C'est un peu con. Guillaume le Conquérant, dont on sait que c'est quand même un énorme héros, bah lui, il se blesse au ventre avec sa selle et il va mourir quelques semaines plus tard. Et son corps gonfle tellement que quand les prêtres veulent le mettre dans son sarcophage, et bah le sarcophage explose.
4: C'est horrible.
2: Mais si
3: on nous disait ça en cours d'histoire, en CM2, on se souviendrait de ce qu'a fait Guillaume le Conquérant.
2: Tu vois,
3: ça serait une petite anecdote.
2: Par exemple, qu'est-ce qu'il a fait, Guillaume le Conquérant?
3: J'ai aucun souvenir de la personne. Il a forcément conquis quelque chose.
4: Il a conquis.
2: Qu'est-ce qu'il a conquis, Guillaume?
3: La Gaule.
2: Pour ça, du coup, Guillaume le Conquérant.
3: Allez, j'ai un dernier exemple. Ça se passe en Suède. C'était Adolphe Frédéric de Suède. Il a mangé un festin, il s'est fait plaisir du homard, du caviar, de la choucroute, du hareng. Il a fini avec 14 brioches au lait chaud et il est mort dans la nuit parce qu'il avait beaucoup trop mangé.
2: Ouais, voilà. Oui, tu mettais 14 brioches au lait chaud.
4: Rien que ça, déjà, tu sais.
2: Bon. Voilà, comme quoi on peut mourir de trop manger.
4: Ouais.
2: Voilà.
4: Ouais.
2: Et ben voilà, Caro, elle rit ce matin, elle rit de la mort. Mm-hmm. Si vous allez au Comedy Club ou au Café Théâtre, elle va en pompe funèbre.
4: C'est sa soirée.
5: C'est énorme. C'est énorme ce qu'on voit.
2: MC Hammer, vous vous souvenez, You Can Touch This, You Can Touch This. C'est sur AFM. Restez avec nous jusqu'à 10h, il n'y aura pas que des trucs sur les morts. Hein. Il y aura plein de vannes vraiment rigolotes.
4: Oui, il y a aussi des gens qui souffrent.
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0: Russian Roulette et Rihanna à l'instant sur RFM.
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0: Oui, de 5h à 6h, l'heure à laquelle 6h, je parle évidemment à laquelle vous retrouvez le meilleur des réveils, nos copains du matin, pour vous mettre de bonne humeur, pour bien commencer votre journée, votre dose de vitamine C. Bref, c'est votre dose tout court de bonne humeur. Le meilleur des réveils avec le ça marche ou pas. Et là, en l'occurrence, est-ce que la noix de coco, c'est bon pour la santé? Est-ce que ça marche ou pas?
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2: Ça marche ou pas? Ça, c'est le nouveau rendez-vous, je l'adore. Hein. Franchement, je trouve que c'est une super idée. Bravo Philippe Husson, parce que c'est ton idée.
3: Bon, merci.
2: Certes, je t'inspire en permanence, mais là, je dois reconnaître que cette initiative est la bonne. Parce que on voit plein de trucs qui marchent pas vraiment, des espèces de conseils de mieux vivre et tout ça, tout ce qui nous gonfle un peu là.
4: Oh, et
3: parfois, on sait pas.
2: Et parfois, on sait pas. Parfois, ouais, on se dit, ah bon, vraiment, c'est bien ou pas? Eh ben, Husson s'est dirigé en arbitre des élégances et il va nous dire si oui ou non, ça marche ou ça marche pas. Ouais, et c'est surtout Caro qui enquête comme une dingue.
4: C'est l'inspecteur gadget. Voilà. Pipo ou pas pipo,
2: ouais,
4: c'est ce qu'on va se poser comme question ce matin avec l'eau de coco. L'eau de coco, vous avez vu, on l'a vu partout sur les réseaux sociaux, notamment cet été. Elle est présentée un peu comme la boisson, on va dire, ultime pour s'hydrater, notamment après le sport. On a vu plein de gens faire des exercices et ensuite boire de l'eau de coco parce qu'effectivement, elle est naturellement riche en potassium et en quelques électrolytes, ce qui peut être intéressant après un effort ou en cas de grosse transpiration. Électrolyte, mon compte triple.
3: Qu'est-ce que ça veut dire?
4: Oui, électrolyte, ce sont des nanoparticules que tu vois pas du tout à l'œil nu, mais qui ont un pouvoir immense
2: que
4: sur la réhydratation.
2: Autant moi, j'arrive à voir des nanoparticules avec ma vision bionique.
4: Bref, est-ce qu'il faut boire de l'eau de coco après avoir fait du sport ou est-ce que l'eau classique suffit? Eh bien, figurez-vous que l'eau classique suffit.
2: Surprenant.
3: Alors, pour le coup, c'est mitigé.
4: Alors, c'est vrai que c'est un peu nuancé, c'est-à-dire que l'eau de coco, elle peut quand même apporter un petit plus après le sport, mais enfin, ce que je veux vous dire, c'est que vous n'avez pas besoin de vivre avec une noix de coco sous le bras toute la journée.
2: Non. Surtout que c'est pas très simple. Non. C'est pas évident de vivre avec une noix
5: elle
2: de coco.
5: Folle.
2: Sous... Non, ouais, ouais.
5: Elle est complètement folle.
2: C'est comme quand t'aimes le jambon beurre, tu vois. Tu te balades pas tout le temps avec un jambon beurre.
3: Ah bon?
2: Quoique. Mais tu sais que quand ma mère, je sais pas, est-ce que vous avez vécu ça quand je pense à ça? Parce que quand tu préparais ton 4 heures, tu sais, t'emmenais ton 4 heures dans ton cartable, ça me faisait tellement envie que le matin même, il était bouffé. Je le bouffais pendant les cours.
3: Ça me rassure, j'étais pas le seul.
2: Toi aussi, t'as fait ça?
3: Oui.
2: Et du coup, à 4 heures, j'avais plus rien, donc je t'appelle les BN des copains.
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0: T'as du bien, ça, début de soirée, nuit de folie sur RFM.
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0: Ils sont arrivés officiellement, je peux vous l'annoncer, ils sont dans leur bureau, les meilleurs, le meilleur des réveils avec Philippe Lelouch et Caro. Ils sont en train de faire un brainstorming, comme on dirait, histoire d'être en pleine forme, d'être prêts pour vous retrouver tout à l'heure à partir de 6h. Donc, quoi, d'ici une vingtaine de minutes, bien sûr, en attendant, on se réécoute le héros du jour, celui d'hier. Il est question de beaucoup, beaucoup, beaucoup d'argent.
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5: Alors Caro, tu vas nous parler de héros très honnêtes.
6: Oui.
5: Voire trop honnêtes.
6: Une belle liaison.
5: Ouais, j'ai entendu ça hier. Trop honnête.
6: Alors imaginez la situation, vous venez bosser pour l'été et vous découvrez tout d'un coup 9 millions d'euros en or. C'est ce qui est arrivé à un jeune étudiant belge de 18 ans qui s'appelle Kobe. Et en fait, il travaille dans une ancienne brasserie. Lui et ses collègues tombent sur un mur condamné. Et en fait, il pousse le mur et derrière, il découvre quoi ? Des pièces, des pépites, des lingots d'or, etc. Le genre de découverte qu'on ne fait pas tous les jours. Hein, et puis qu'ici, bah, ça nous est jamais arrivé. Mmh. De faire ce genre c'est de clair. Découverte non plus.
7: Il faut dire qu'on n'a jamais abattu de cloison oui. non plus à
6: oui,
7: RFM.
6: Oui, c'est vrai. C'est vrai c'est, tu vois, c'est
5: on
6: ballon.
5: On va essayer. Ouais. On essaye.
6: Peut-être le faire après la matinale. Et notre jeune Kobe, notre jeune étudiant belge de 18 ans, vous savez ce qu'il a fait ? Il a appelé les autorités et il a tout rendu au centime près. Ça veut dire qu'on cherche maintenant à savoir à qui appartiennent les millions. Moi, franchement, je vous dis la vérité. Je ne dis pas que je prends les 9 millions parce que c'est peut-être pas très discret. Mais franchement, je prends 2-3 piécettes. Il n'y a aucun monde où je prends un peu ça dans mes poches. Quoi.
5: Ouais. Non il n'y a aucun monde où je pars en courant.
7: Ben oui. Je peux vous dire que vous n'allez pas me voir beaucoup. Hein. 9 millions. Oh mince, il n'y a plus de réel à la matinale. Oh, ouais.
6: Vous êtes passé du cas.
7: Ah ben mince. Ouais.
5: Mais tu te rends compte, non, mais vous rendez compte, 9 millions d'euros, tout ce qu'on peut acheter comme Bounty. Oh. Mais vous vous rendez compte,
8: il y a toujours
5: des Bounty en voiture, en voiture.
7: Et tout ce que tu peux acheter sur le bon coin.
5: Sur le bon coin.
7: Bah, le bon coin.
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0: en apesanteur et Calogero sur RFM pour vous laisser, puisque dans quelques minutes, moins de 10 minutes maintenant, le meilleur des réveils sera là. Quelle bonne nouvelle ça. Philippe Lelouch et Caro, de très très bonne humeur, absolument magnifique. Ils sont prêts et prêts évidemment à vous divertir. Ça va être dans quelques minutes, et puis les courses à gagner. 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Et moi je vous retrouverai à 10h avec grand plaisir. C'était Vincent Richard, prenez bien soin de vous et des autres, et très bon meilleur des réveils.
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0: 5h59, ça y est, on est en place.
1: Ça y est, on est là.
0: Ah, ça commence à piquer, hein. C'est ce qu'on se disait hors antenne. Ouh, la première semaine de reprise, elle commence à piquer un petit peu, hein. On a tous les yeux mi-clos.
2: Oui, c'est ça.
0: Voilà, comme Vincent. Humoriste Philippe Lelouch, humoriste Vincent Miclot.
1: Il n'y a pas que les yeux qui sont clos, le cerveau est un peu fermé également. On a mis un petit peu de temps à réagir.
0: En tout cas, vous l'avez entendu, elle est en pleine forme, Caroline Iturbide. Voilà, et puis, il est là aussi, mon Husson, producteur de l'émission.
3: Bonjour.
0: L'homme à trois jambes. Parce qu'il a une canne depuis son accident.
1: Sois précis quand même.
0: Oui, on est très précis. Lulu, il est là, Juju, qui est au standard. Lulu, Juju, Husson, tout le monde. Tout le monde est là, cucu, c'est Wham. Allez, évidemment, il va y avoir les informations tout de suite et puis juste après, c'est le départ du meilleur des réveils. On est sur RFM, à tout de suite.
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0: Les infos vous sont présentées par Christophe Grébert. Salut Christophe.
4: Salut Philippe, bonjour Caroline. Bonjour tout le monde, rosse à tous. La journée va rester orageuse sur une grande partie du pays. 6 départements du centre-est passeront en vigilance orange à partir de 16h. L'Allier, le Cantal, le Puy-de-Dôme, la Loire, la Saône-et-Loire et la Côte d'Or. La Corse aussi est en vigilance orange, mais pour canicule, je reviens sur la météo dans un instant. Ce drame à Caen hier soir, après une bagarre dans un bar, un homme a foncé avec sa voiture sur un groupe de personnes. Il y a un mort, 10 blessés, 7 personnes sont en urgence absolue, 3 en urgence relative. Après son acte, l'automobiliste a pris la fuite, il a été interpellé peu après. Il s'agit d'un homme de 26 ans d'origine russe. Les aventures dans l'espace de Sophie Adenau se poursuivent. L'astronaute française effectuera une troisième sortie de la station spatiale internationale mardi prochain pour renforcer un dispositif d'aide à la navigation, indique la NASA. Les images impressionnantes font le tour des réseaux sociaux, des coulées de boue gigantesques à la frontière entre le Népal et la région chinoise du Tibet. La catastrophe semble-t-il était provoqué par l'effondrement d'un glacier. Sur des images de webcam, on voit des immeubles, des ponts balayés comme des châteaux de cartes. Tout est englouti sous une énorme vague. Le bilan s'annonce terrible, sans doute des milliers de victimes. Plusieurs centaines de touristes étrangers sont portés disparus. Le foot et la déception de l'Olympique Lyonnais qui ne retrouvera pas la Ligue des Champions cette saison. Lyon a été battu 2-1 hier soir à domicile par le club turc de Fenerbahçe en match retour de barrage. Et puis la météo, un temps agité donc avec de nombreux orages. Ce matin sur le Massif central, cet après-midi entre l'Auvergne, la Bourgogne, avec de la grêle, de fortes rafales et beaucoup de pluie en quelques heures. Des phénomènes tourbillonnaires sont possibles, prévient Météo France, autrement dit des tornades. En soirée, ces orages gagneront le nord-est, dans le sud, entre les Pyrénées et la Méditerranée. Le ciel sera nuageux mais sans pluie, il y a du vent. Retour du soleil aussi sur la Bretagne, il fait chaud dans le sud-est.
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4: Un projet trop cher, avec trop d'incertitudes juridiques, le zoo de Beauval dans Loir-et-Cher renonce finalement à accueillir les dauphins du Marineland d'Antibes qui est fermé depuis un an et demi. Cette décision laisse en suspens l'avenir des 12 dauphins antibois. 8 ont déjà été transférés dans un zoo en Espagne, près de Malaga. 4 autres doivent rejoindre un delphinarium à Valence. Ces transferts devaient être provisoires avant une éventuelle installation à Beauval. Mais plusieurs associations de protection animale étaient contre ce projet. Elles défendent, elles, la création de sanctuaires marins dans ces espaces protégés. Les dauphins vivraient dans un environnement plus naturel tout en restant suivis par des soigneurs. Un tel sanctuaire est en cours de création en Italie, dans le golfe de Tarente, mais il n'est pas encore finalisé. D'autres associations soutenaient au contraire le projet de Beauval. Elles le considéraient comme une solution réaliste en attendant mieux. Le problème est qu'aujourd'hui, il n'y a plus de solution pour ces 12 dauphins. En attendant, ils devraient rester en Espagne.

0: Bonjour, je suis Philippe Lelouch et le meilleur des réveils, c'est tous les jours de 6h à 10h. On a une patate d'acier et même si on l'avait pas, on ferait semblant.
1: Ouais.
0: Parce qu'on a envie d'être de bonne humeur.
1: Ouais.
0: Parce qu'il pleut à Paris.
1: Ouais.
0: Et en plus, ça va être les élections présidentielles.
2: Ouais.
0: Il n'y a que des mauvaises informations.
1: Ouais.
0: Ah, oh, on est bien.
3: Mais bon. On est là.
0: Hein?
3: Heureusement qu'on est là.
0: Heureusement qu'on est là. Ma femme m'a appelé moi ce matin juste avant l'émission pour me demander d'acheter pour notre fille un agenda 2028.
1: 2028.
0: Ouais. Bah, je lui ai demandé pourquoi. Elle m'a dit que c'était pour noter ses rendez-vous chez l'ophtalmo. Il y a un petit délai en ce moment. Quand tu veux voir un ophtalmo, un dermato, tout ça. Non, ça va bien, tout va bien. On est bien.
1: Allez, dans 3 minutes, je vais vous donner un chiffre hyper important, chiffre moyen passé aux toilettes par nous. Nous autres, en moyenne, hein, si on compte pas Husson dedans, à 6h20.
0: Pourquoi pas Husson? Oh, l'attaque gratuite.
4: Bah oui. Moi j'arrive, je dis bonjour, ça va Caro? Ah, toi tu passes du temps toilette. Je suis pas allé.
1: Je sais, je te vois. À 6h20, je vais vous parler aussi d'une paille révolutionnaire qui va permettre de passer des soirées tranquilles sans arrière-pensée.
0: Ah oui?
1: Ouais. Ouais.
0: Ah, bah,
1: vous
0: ça,
1: allez
0: c'est
1: voir. Ouais. Et Husson, il lève le pouce comme ça en l'air et il dit ouais, c'est génial comme idée.
4: Bah, c'est la seule partie de mon corps que je peux bouger librement pour l'instant.
0: Allez, j'appelle Lolita. Ah oui, enfin, parfois, Alizé avec Lolita. Allez, on est sur RFM. Bonne journée, bon réveil si vous venez de réveiller avec nous.

0: 6h09 sur FM, l'immense Stevie Wonder arrive avec Part-Time Lover. Mais avant, c'est les chiffres du jour.
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0: Bon, tout le monde va aux toilettes, hein, on le sait. Ah oui. Vous, moi, pas Caro.
3: Non.
0: Mais
3: non.
0: Sinon, tous les autres.
4: Oui.
0: Mais combien de temps on y passe?
3: Alors ça, c'est une vraie question. Et je pense que sincèrement, on n'est pas les seuls à se poser la question. Si vous deviez dire comme ça un chiffre en moyenne, hein, combien de temps par jour on passerait aux toilettes?
0: Alors,
3: allez,
0: avant,
3: en moyenne,
0: moi, je passais beaucoup de temps. Je bouquinais chez mes parents. Il y a une bibliothèque carrément dans les toilettes. Ouais, ouais. Moi, il y a mais plus maintenant. Du tout, maintenant. Mais avant, je pouvais y passer du temps. Je pense que ça dépend des époques, de sa vie.
3: Et bien, la moyenne, c'est 45 minutes par jour.
0: Oh,
3: 45 minutes par jour aux toilettes. 50 pour les femmes, 36 pour les hommes. C'est une moyenne. Ça veut dire que certains passent évidemment un peu moins de temps.
0: Oui.
3: Et d'autres, en revanche, beaucoup plus.
0: On parle bien des toilettes, pas faire sa toilette.
3: Exactement, on parle bien des toilettes.
4: Non,
3: le passage idéal.
0: Non, mais de moyenne, ça veut dire que t'en as qui passent 2h15.
4: Oui, c'est ça, c'est ça.
3: Ben, on sait bien, il y a des gens qui effectivement qui lisent aux toilettes, qui prennent leur téléphone aux toilettes et puis qui n'en sortent jamais. Oui, Lucas lève la main.
0: Lulu, toi tu passes des SMS aux toilettes.
5: C'est terrible. Mais en fait, parce que j'ai peur de m'ennuyer un petit peu. Donc je prends TikTok et puis en fait, il passe une demi-heure.
3: Alors que normalement 5 minutes maximum suffisent d'après les spécialistes.
0: Oui.
3: Voilà, c'est le passage idéal serait de 5 minutes. Mais on vous voit scroller sur les réseaux.
0: Ou alors t'es très très très constipé.
4: Ah ouais. Et là, faut pas prendre de selfie parce que t'es tout rouge.
0: Allez, un géant de chez les géants. Stevie Wonder, Part-Time Lover. Vous êtes sur RFM. Il est 6h11, on est ensemble, hein, évidemment, jusqu'à 10h, comme tous les matins. C'est le meilleur des réveils sur RFM et on est ravis de vous accompagner. Si vous êtes encore en vacances, profitez-en, hein, ça sent la fin. Et puis pour les autres, et ben, bon courage. Allez, on y va.

0: 6h14 sur FM, dans un instant l'info du jour. Caro va nous parler d'une paille révolutionnaire.
1: Oui.
0: Ouais, vraiment. De la paille, pas de la paille pour les cochons. Hein.
1: Ni de la papaye.
0: Ni de la papaye.
2: Non. C'est
0: la
2: vraie paille. Rigoler aujourd'hui.
0: Oui, aujourd'hui, oh là, je suis en forme.
2: Ça va être longue cette émission.
0: Ouais, ça va vous permettre, cette paille, de passer des soirées tranquilles. Voilà, c'est tout ce que je peux vous dire.
1: Exactement. Je vous dirai ça dans un instant. Je vous donnerai tous les détails. Il y a le zapping. Vous entendrez une compile d'expressions pour qualifier quelqu'un de complètement teubé. Voilà.
0: Ça, j'en ai une panoplie, moi.
1: On en a pas mal ici dans le studio. C'est hyper drôle, vous allez voir. Donc vraiment,
0: ce matin, elle a essayé de nous attaquer plein de balles. Ah oui, c'est sûr. Mais avant, c'est le meilleur de la musique avec Alex Warren et Break Your Heart. Vous êtes sur AFM. Bon courage si vous venez de vous lever. C'est encore l'été. Profitez-en. A tout de suite.
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0: 6h21 sur AFM. Aïe, tout de suite, c'est l'info du jour. Et puis ensuite, il y aura téléphone avec un autre nombre. Et un autre nombre. Bon, oh là. Un autre monde. Mais non, les meilleurs des réveils. Peut-être que vous avez des enfants qui sortent en boîte. Ils ont de la chance. Ou peut-être que vous-même, vous sortez en discothèque ou en dancing, comme disent les jeunes. Dans les caves. Et en tout cas, cette info est pour vous.
1: Oui, elle est pour vous. On avait envie de vous parler de ce matin d'une initiative très sympa de 5 étudiants belges qui ont inventé un objet qui s'appelle Check It. En fait, c'est une paille qui est capable de détecter certaines substances utilisées dans les cas de soumission chimique.
0: Génial.
1: Vous savez, souvent comme le GHB ou la kétamine.
0: Alors, c'est tragique. Pardon, excuse-moi, je t'interromps, Caro. C'est tragique qu'on soit obligé d'inventer un truc pareil, mais c'est génial qu'il y ait des mecs qui y aient pensé. Voilà.
1: Et exactement. En fait, il y a une petite zone qui va changer de couleur en quelques secondes si elle réagit à ces substances. À l'origine, c'était juste un projet étudiant. Et puis aujourd'hui, l'idée fait parler d'elle, évidemment, bien au-delà de la Belgique. Ça ne remplace pas la vigilance.
0: Bon, bien sûr.
1: Mais si votre paille, quand même, vous dit « Attention, là, c'est louche », ou pire, c'est le louche, eh bien, mieux vaut l'écouter.
0: Wow. Ah ouais, là, on est dans la grande vanne.
2: Pardon, moi je suis producteur à demain.
0: Hein, à demain.
2: Je vous laisse là-dessus.
0: Et quand Caro sort, elle écoute vraiment sa paille.
2: Ouais.
0: Elle discute avec son verre. C'est la vie qu'elle s'est choisie.
1: Tout est normal.
0: Tout est normal. De la musique maintenant, Caro. Hein, des légendes du rock. Je les adore.
1: Ah ouais, on les
0: Ils sont tous plus gentils les uns que les autres en plus. C'est des gens hyper sympas. C'est téléphone avec un autre monde sur RFM.

0: 6h26 sur FM, je vous conseille de rester avec nous parce que juste après les infos, vous entendrez une compile d'expressions pour dire à quelqu'un qu'il est complètement con. Voilà, c'est hyper drôle. Mais avant, il y aura Florent Pagny qui lui ne l'est pas, bien au contraire, avec Ma liberté de penser. Allez, tout ça c'est sur RFM, restez avec nous, on vous embrasse, si vous venez de vous réveiller, bon réveil, bonne journée, et tout de suite les infos sur RFM. 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
1: Elle est réussie, cette C3 des villes.
2: Merci, monsieur Si. 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
0: Les news, c'est maintenant et c'est présenté par Christophe Grébert. Salut Christophe.
11: Salut Philippe, bonjour tout le monde. La journée va être orageuse encore sur une grande partie du pays. 23 départements sont placés ce matin en vigilance orange, alerte court à partir de 14h. 11 départements dans le nord-ouest entre le Maine-et-Loire et le Nord-Pas-de-Calais et 12 dans le centre-est entre le Cantal et les Vosges. De fortes pluies, de la grêle, des rafales de 80-100 km/h y sont attendues. Sur l'Auvergne, la Bourgogne et les Vosges, attention, des phénomènes tourbillonnaires. Autrement dit, des tornades sont possibles, prévient Météo France. La Corse est aussi en vigilance orange, mais pour canicule, il pourra faire plus de 40 degrés cet après-midi sur l'île. Je reviens sur la météo dans un instant. De nombreux témoins ont assisté à la scène. Mardi, à la mi-journée, en plein Paris, un automobiliste a frappé à coups de couteau un livreur sur un fat bike, un gros vélo électrique, à la suite, semble-t-il, d'un différent de circulation entre les deux hommes. L'agresseur de 29 ans a été interpellé après avoir pris la fuite. Le livreur de 24 ans, lui, a été hospitalisé. Il est sorti quelques heures après sa blessure n'étant finalement que superficielle, une enquête pour tentative de meurtre a été ouverte. Suite du déplacement de Sébastien Lecornu à Mayotte, le Premier ministre achève aujourd'hui sa visite. Il est question de reconstruction, mais aussi de lutte contre l'immigration clandestine. Des coulées de boue gigantesques à la frontière entre le Népal et la région chinoise du Tibet. La catastrophe a, semble-t-il, été provoquée par l'effondrement d'un glacier d'une telle violence qu'il a provoqué un séisme et des glissements de neige et de roches. Le bilan s'annonce terrible, sans doute des milliers de victimes. La région est une zone touristique très fréquentée par les randonneurs et alpinistes du monde entier. Le Népal annonce que 468 touristes sont disparus. La Chine annonce 558 disparus, dont 260 étrangers. Le président chinois Xi Jinping annonce la mobilisation de tous les moyens pour rechercher les personnes disparues, soigner les blessés et réduire le nombre de victimes. Le football et la déception de Lyon qui ne retrouvera pas la Ligue des Champions cette saison. L'Olympique lyonnais a été battu 2-1 hier soir à domicile par le club turc de Fenerbahçe en match retour de barrage. Le tirage au sort de la Ligue des Champions a lieu ce soir à Monaco à partir de 18h. Trois clubs français sont au départ, le PSG tenant du titre, ainsi que Lens, Lille et Lille. Dans le championnat d'Espagne, le Real Madrid a battu la Real Sociedad 4-1 hier soir, dont 3 buts marqués par Kylian Mbappé.
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11: Encore des orages avec de fortes pluies, de la grêle, du vent. Des phénomènes tourbillonnaires, autrement dit des tornades, sont également possibles localement, prévient Météo France. Le Massif central, la Bourgogne, la Champagne et l'Hauts-de-France seront les régions les plus exposées en fin de journée. Le temps sera plus calme en revanche dans le sud-est et sur la Bretagne avec le retour du soleil. Les températures, il va faire chaud dans l'est, 25 à Rennes, 27 à Tours, 28 à Bordeaux, 29 à Paris, mais 32 à Metz, 33 à Marseille, 34 à Lyon et jusqu'à 38 à Ajaccio.
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0: Allez, juste après Florent, que j'adore, voilà ma liberté de penser. Vous entendrez une compile d'expressions pour dire à quelqu'un qu'il est teubé. Vous allez voir, c'est assez drôle. Allez, à tout de suite sur RFM.

0: RMC. 6h35 sur AFM Rockwell et Michael Jackson arrive, Somebody's Watching Me, mais avant, le zapping.
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0: Bon, on l'a tous fait, hein. On a tous parlé de quelqu'un en disant lui, c'est quand même pas une épée, hein, ou c'est pas une lumière, etc. Oui. Bon, et ben, il y a plein d'autres expressions pour dire la même chose.
3: Ouais, c'est un groupe de potes qui nous a fait une petite liste. Je pensais pas qu'il existait autant de mots pour dire de quelqu'un qu'il était un peu teuteux, voilà, un peu con. C'est très drôle, écoutez.
4: T'as deux neurones qui se battent pour la troisième place. Toi, tu gardes une bouteille vide au cas où t'as pas soif. T'as été à l'école, mais que le mercredi après-midi. Toi, t'es du genre à reconnaître les couleurs des feutres avec la langue. Lui, tu le mets devant un cerisier, il mange les feuilles. Il est intelligent, mais asymptomatique. Il est du genre à sortir ses doigts de pied pour compter jusqu'à 20.
3: Le asymptomatique, j'adore.
0: Oui, c'est très drôle.
3: C'est le meilleur.
0: Oui. C'est vrai, c'est très très drôle. Lui, intelligent, mais il est asymptomatique. Ouais, c'est très bien. Ouais. Moi, j'aime bien dire lui, niveau intelligence, il est difficile à sous-estimer.
3: C'est pas mal aussi. Assez chic.
0: Waouh, ça dance là. Là, c'est de la dance. Vous vous souvenez de ça, c'est Rockwell et Michael Jackson avec Somebody's Watching Me. C'est sur RFM. Bonjour, si vous venez de nous réveiller, on est ensemble jusqu'à 10h.

0: bonjour.
1: Non,
0: ben c'est, mais Jean-Louis. Oui, c'est Jean-Louis de Radio Arc-en-Ciel. Comment ça va? On est bien, il est 6h40. Les gens de bonne composition sont déjà debout. Je vous rappelle que l'avenir est réservé aux gens qui se lèvent tôt. Et je postillonne du fromage parce que Jean-Louis,
2: affreux,
0: qui est ici présent, teste tous les matins de la gastronomie. Lucas nous a emmené au fromage de Cantal.
3: Gâteau à la broche, on va goûter, régaler.
0: On va se régaler les papilles. Alors, qu'est-ce qui se passe ce matin sur Radio Arc-en-Ciel? Eh bien, on va avoir plein d'histoires savoureuses, notamment...
2: Il peut le faire deux heures.
0: Ah, mais c'est mon jeu préféré, je te jure.
4: Tu crois que tu peux tenir aussi longtemps que le bout de fromage qui est suspendu à ta lèvre inférieure?
3: Ah oui, c'est vrai, dis donc.
0: Non, mais ça, c'est mon jeu préféré. Ah, ouais. Jouer des personnages. Voilà, ça. Alors, on va parler de quoi? On va parler d'un vendeur de voitures. Vous savez que ça, à titre d'anecdote, je vous raconte ça. J'ai eu ce jeu-là très longtemps avec Gérard Darmon. On s'appelait. Alors que c'est complètement con, hein, parce que quand t'appelles, ton numéro s'affiche. Hein.
4: Oui.
0: Il disait allô, monsieur Darmon. Il disait Darmon, Gérard Darmon. Oui, bonjour, c'est Jean-Baptiste Vérel de la Sogedim.
4: Il savait que c'était toi.
0: Ah, ben, évidemment.
4: C'est complètement con.
0: Alors il me disait, écoute, je lui dis, je vous appelle au sujet de la facture impayée numéro 6643. Il me disait, bon, j'ai déjà eu monsieur Vénier il y a deux jours. Vous avez pas... Et on pouvait durer un quart d'heure comme ça, voilà. J'adore.
2: Des grands malades.
4: Pardon, mais vous n'étiez pas débordé non plus.
0: Non, on n'était pas débordé.
2: Un peu de musique, non, ça vous dit ou pas? Ah, oh, c'est joli. Mais sache
0: oh,
2: que
0: mais on
2: tu
0: adore ça. C'est de la bonne musique. Allez, vous êtes évidemment sur RFM, c'est le meilleur des réveils jusqu'à 10h. Et là, c'est Assia, et elle est à toi, évidemment, vous l'avez reconnue, hein, c'est les années 2000 et on était jeunes, enfin, pas tous. Je t'emmerde. Mais maintenant, on est sur RFM.
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0: 6h50 sur FM avant Mousti et Orny 98. J'ai même pas envie de le dire ce truc là. C'est qui Mousti Orny 98?
1: Quand tu vas l'écouter, ça va te revenir tout de suite.
0: Bon, ok, d'accord. Après ce sera les héros.
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0: Sur RFM. On a tous rêvé de devenir des princes ou des princesses,
4: ah oui.
0: D'avoir une vie de château, tout ça. Bref, de bosser sur RFM. Ça va, Caro?
4: Très bien. Imaginez la situation. Lundi, vous êtes un simple vendeur de voitures en Flandre, en Belgique. Et puis le mardi, vous apprenez que votre père biologique, c'est le prince Laurent. Et bien, c'est ce qui est arrivé à Clément, qui a 26 ans. En fait, sa mère lui a révélé le secret à cet âge-là. Donc, il contacte le prince. Il passe un test ADN et le résultat est positif. Ouais, le prince Laurent le reconnaît alors officiellement comme son fils. Et Clément peut donc porter son titre héritier. Voilà, héritier, comme ses demi-frères, sa demi-sœur aussi. Comme quoi, dans la vie, il suffit parfois d'un petit test ADN pour passer de vendeur de voiture à prince.
0: C'est fou.
4: Ça s'est joué à ça.
0: Ouais. T'aurais aimé avoir un père comme ça, Philippe Husson, un père... genre une grande star ou
1: mon père c'était un peu une star déjà, c'était le meilleur boulanger du village donc
0: voilà.
1: Non mais alors, déjà pour moi c'est une bonne viennoiserie, pour moi c'est au-delà d'un château, c'est traverser Paris.
4: Après je pense que le louche, si tu passes un test ADN, il y a peu de chances que tu finisses prince, hein. Vendeur de kebab. Mais c'est le max.
0: Elle m'a scié carrément, je sais même pas quoi répondre à ça.
1: Non, elle t'a tué d'être là.
0: Ok, d'accord. Allez, Mousti et Orny 98 sur AFM. À tout de suite.

0: Qu'est-ce que j'adore ce génial, ce jingle, ça me fait rire. Caroscope. Il y a presque un truc années 80 qui me fait beaucoup rire. Je l'aime beaucoup. Le bon Caro, c'est le moment de briller. Allez, vas-y, sois brillante.
1: Alors, vous êtes bélier, par exemple, et ben vous voudrez aller trop vite, alors que ralentir vous aidera à rester concentré.
0: D'accord.
1: Les taureaux, vous évaluez vos forces aujourd'hui avec justesse et vous travaillez efficacement. Si vous êtes gémeaux, une page se tourne et cela vous stimule. Les cancers, votre intuition vise juste, une décision pourrait vite porter ses fruits. Si vous êtes lion, les plaisirs simples vous feront du bien, un moment entre proches sera précieux. Les vierges, le goût du voyage vous anime. Les balances, une idée lancée par hasard pourrait faire son chemin. Les belles aventures commencent parfois comme ça. Les scorpions, une rencontre pourrait réveiller une envie oubliée. Si vous êtes sagittaire, les émotions sont paisibles. Retrouvez vos proches. Les capricornes, malgré toutes vos ambiguïtés, vous êtes dans une phase constructive. Alors continuez. Si vous êtes Verseau, un sourire, une attention, il en faudra peu pour embellir votre journée. Et enfin, si vous êtes poisson, votre enthousiasme inspire une proposition, pourrait ouvrir de nouvelles perspectives.
0: Allez, les infos tout de suite. Et puis Bob Sinclair, que j'adore, avec World Hold On sur RFM.
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0: C'est l'heure des infos qui vous sont présentées tout de suite par Christophe Grébert. Salut Christophe.
18: Salut Philippe, bonjour tout le monde. La journée va être orageuse. 23 départements placés en vigilance orange entre cet après-midi et ce soir. 11 dans le nord-ouest entre le Maine-et-Loire et le Nord-Pas-de-Calais. Et 12 dans le centre-est entre le Cantal et les Vosges. De

0: fortes pluies, de la grêle, des rafales de 80 à 100 km/h attendues. Sur l'Auvergne, la Bourgogne et les Vosges, des phénomènes tourbillonnaires, autrement dit des tornades, sont possibles, prévient Météo France. La nuit prochaine, la vigilance sera maintenue, voire étendue sur l'est du pays. Enfin, la Corse est aussi en vigilance orange, mais pour canicule, je reviens sur Météo dans un instant. Les images sont impressionnantes et elles font le tour des réseaux sociaux. Des coulées de boue gigantesques à la frontière entre le Népal et la région chinoise du Tibet. La catastrophe a, semble-t-il, été provoquée par l'effondrement d'un glacier. La région est une zone touristique très fréquentée par les randonneurs, les alpinistes du monde entier qui veulent notamment gravir l'Everest. Plus de 1300 personnes sont à cette heure portées disparues, dont 650 étrangers. Selon le ministère des Affaires étrangères, 80 Français ont signalé leur présence au Népal et leur sort n'est pas connu pour l'instant. Meta, qui possède Facebook et Instagram, a passé un accord amiable avec des dizaines d'États américains pour mettre fin au procès qui le vise. Le groupe est accusé d'avoir favorisé l'addiction des mineurs à ses réseaux sociaux. L'entreprise californienne va verser plus de 18 milliards de dollars, soit 15 milliards et demi d'euros. Meta s'engage aussi à limiter l'utilisation de Facebook et d'Instagram pour les moins de 18 ans dans les États américains concernés par cet accord. 2 heures par jour maximum pour les deux applications et les filtres imitant la chirurgie esthétique vont être interdits. En Italie, étonnante découverte faite par des policiers lors d'un contrôle de routine à Paris, ville portuaire du sud du pays. 3 missiles anti-chars et d'autres équipements militaires découverts dans une camionnette conduite par un Français. L'homme venait de débarquer d'un ferry en provenance de Grèce. Il a été interpellé pour trafic d'armes, placé en détention provisoire. Il affirme qu'il transportait ses armes pour le compte d'une entreprise française. Le foot et la déception de l'Olympique Lyonnais qui ne retrouvera pas la Ligue des Champions cette saison. Lyon a été battu 2-1 hier soir à domicile par le club turc de Fenerbahçe en match retour de barrage. Et puis en volley à Göteborg hier soir, les Français se sont inclinés contre l'Italie, championne olympique et du monde en titre, pour leur 4e match de l'Euro. Mais les Bleus sont déjà qualifiés pour les 8e de finale.
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0: Le temps sera agité avec de nombreux orages aujourd'hui, ce matin sur le Massif central, cet après-midi entre l'Auvergne et la Bourgogne, avec de la grêle, de fortes rafales et beaucoup de pluie en quelques heures. Des phénomènes tourbillonnaires sont possibles, alerte Météo France. En soirée, ces orages gagneront le nord-est. Dans le sud, entre les Pyrénées et la Méditerranée, le ciel sera simplement nuageux, sans pluie, il y a du vent. Enfin, retour du soleil sur la Bretagne. Les températures, 26 à Nantes, 28 à Rouen, 30 cet après-midi à Nice, 32 à Strasbourg et 35 à Toulouse.
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3: Soyez les bienvenus sur RFM, il est 7h03. Je suis Philippe Lelouch et le meilleur des réveils, c'est tous les jours de 6h à 10h. Si votre journée commence mal, pensez à cette femme qui racontait sur les réseaux qu'elle avait croisé l'ex-femme de son mari, à nouveau enceinte, jusqu'à ce qu'elle lui dise que c'était de lui.
4: Waouh.
3: Voilà, bonne journée.
5: À vous également.
3: À plus
5: dans le bus. Dans 3 minutes, moi je vous lirai un top de toutes les choses qui ont été légales, mais qui heureusement ne le sont plus du tout. 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
3: Un titre indémodable maintenant d'un garçon que j'adore, Bob Sinclair avec World's All Down sur RFM. À tout de suite.

0: 7h07. Oh là là là là là là. Heure miroir.
1: Faites un vœu.
0: Bah ouais, faut faire un vœu tout de suite. Tous les jours, il fait le même vœu. David Bowie, qu'on adore, va arriver avec Modern Love. Mais d'abord, un petit jingle, tiens. Allez. 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
0: Tu nous as préparé un petit top... Top moumoute, hein, comme on dit. Hein. Ah oui, top moumoute, voilà une expression qu'on n'emploie plus.
3: Ah bah tant mieux.
0: Ouais.
1: Ça ne nous manque pas trop.
0: D'ailleurs, pourquoi top moumoute, on ne saura jamais. Oui,
3: non, bon, non.
0: Voilà. Alors, voilà, plein de choses qui étaient légales et qui ne le sont plus.
1: Oui, et heureusement,
0: ça, c'est très drôle.
1: Heureusement, j'ai envie de te dire, parce que par exemple, dans les choses donc, qui étaient complètement légales et qui ne le sont plus, sachez que par exemple, avant 2013, les femmes avaient interdiction de porter des pantalons à Paris.
0: C'était une loi, hein.
1: Ouais, c'était une loi
0: qui n'était plus évidemment applicable, donc elle était désuète, mais ils l'ont abrogée qu'en 2013.
1: C'est, ouais. C'est quand même pas.
0: Tu te rends compte qu'on a quand même interdit aux femmes de porter des pantalons. Ce qui est quand même...
3: Tant mieux.
1: Allez. De 1926 à 2017, il était illégal de danser dans un bar à New York si vous n'aviez pas de licence officielle. Mais bon, ça aussi, ça y est, c'est résolu, problème résolu. Alors celle-là, elle est pépite, écoutez bien. Envoyer ses enfants par courrier postal était totalement légal aux États-Unis dans les années 1910.
0: Bah oui, envoyer son enfant par la poste.
1: Timbre.
0: Et hop, tu l'envoies en vacances chez ses grands-parents par la poste.
1: Un petit timbre.
0: Un petit
1: sur
0: carton,
1: le front,
0: un timbre, et hop.
1: Sachez qu'en 1930, les femmes pouvaient par exemple se mettre de la crème au radium sur le visage. Le radium, on n'aime pas trop hein, déjà le mot. Quand on l'entend, on se dit qu'il y a un problème. C'est un élément chimique très, très, très toxique avec une radioactivité hyper dangereuse. Et ben, on avait le droit de se mettre ça sur le visage.
0: Super. Hein,
1: comme une sorte de petit antiride
0: oui,
1: naturel.
0: Bah pourquoi pas, bien
1: voilà.
0: Sûr.
1: Et
0: un savon radioactif, c'est une bonne idée.
3: Bah oui.
0: Ça se trouve, c'est comme ça qu'ils ont eu l'idée du Stabilo. Allez, 1983, et c'est pourtant toujours d'actualité. C'est le moment où est sorti ce titre-là que j'adore, Modern Love, sur AFM. Vous l'avez reconnu, évidemment, c'est David Bowie. À tout de suite dans Meilleur des réveils.

0: 7h12 sur RFM, RFM paye vos courses. 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
0: 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Bon. Ah non, parce que c'est Renault hein, qui l'avait. 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
0: Allez, maintenant un très bon titre d'un super artiste, parfois qui a un prénom quand même assez improbable. Hein. Gnarls Barclay avec Crazy sur RFM. C'est pas du tout ça.
2: Gnarls. C'est pire en fait.
0: Ouais. C'est quoi ce prénom?
3: Il n'y a plus de H.
1: Appelez ses parents.
0: Gnarls. Allez, à toi, Gnarls avec Crazy.
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0: 7h19 sur FM. RFM paye vos courses, hein, ça arrive tout de suite. Et puis à la suite, ce sera Kylie Minogue avec I Should Be So Lucky.
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0: 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Et rappelle-nous, il y a une nouvelle règle, Caro.
3: Nouvelle règle, je vous pose une question et puis je vous donne 3 indices. Vous devez trouver la réponse en maximum 5 secondes chrono. Il y a 3 questions. Une bonne réponse, c'est 200 euros. 2 bonnes réponses, 300 euros. Et 3 bonnes réponses, c'est 500 euros.
0: Oui, mais alors soyez attentifs parce que vous pouvez vous arrêter quand vous voulez après une bonne réponse.
3: Oui.
0: Mais si vous décidez de continuer, et ben la mauvaise réponse, et ben elle fait que vous avez perdu tout ce que vous avez gagné avant.
3: Ouais.
0: Mais par contre, je vous le dis, hein, depuis hier, j'ai changé les règles.
4: Ah bon?
0: Ouais, tant pis, on va se faire disputer par la direction d'RFM. Mais...
3: Tu vas tricher encore? Ouais,
0: non, pas tricher. Mais si la première réponse, elle n'est pas bonne, on lui laisse quand même la deuxième.
4: Non.
0: Si?
4: Non, bah, pas. Si. Parce que les règles du jeu sont déposées chez un huissier.
0: Eh bah ben oui, mais c'est pas grave, je les change. Parce que c'est ça le pouvoir de faire
4: Non, tu vas voir. Non, je vais appeler la police.
3: Alors, attends, il n'y aura peut-être pas besoin de passer par ce genre de méthode. On va voir déjà avec qui on joue ce matin.
5: Bonjour les
3: coucous.
0: Comment ça va, ma Julie?
5: Ça va super bien et je suis heureuse d'accueillir l'INSEE qui habite à Brebières dans le Pas-de-Calais. Bonjour l'INSEE.
0: Salut l'INSEE.
3: Salut.
6: Coucou l'équipe des VR des Réveils et Philippe et Caroline.
0: Comment ça va, ma belle?
6: Ça va très bien.
0: Ouais. T'es en vacances ou tu travailles?
6: Non, j'ai repris mardi.
0: Ah, t'as repris mardi, bah comme nous. Hein, ouais. Ouais. Qu'est-ce que tu fais comme boulot, tu sais?
6: Alors, je suis conseillère commerciale pour une banque.
0: Ah bah génial.
3: Tu sais,
0: c'est toi qui accordes les découvertes, tout ça.
6: Ouais, voilà, c'est ça.
0: Ouais, bah, je vais venir te voir, l'INSEE.
3: Urgence. Allez,
0: on y va,
3: trois
0: ma
3: questions.
0: Belle.
3: La première, tu dois trouver un chanteur français avec comme indice les trois mots suivants. Passy, apesanteur et charts.
6: MC Solar.
0: Yeah. Non.
3: Très vite, l'INSEE, ouais, t'as pas pris ton temps.
0: Bon, mais c'est pas grave, elle va avoir une deuxième chance. C'était Calogero. Tu sais, il a chanté avec Passy en apesanteur.
6: Oui.
0: Allez, c'est pas grave. Si. Allez, c'est pas grave. On fait comme si tu pourras pas gagner 500, mais tu peux encore gagner.
3: On essaye.
0: Allez, on y va.
3: On essaye. Tu dois trouver maintenant un acteur français avec comme indice ces mots-là. Magnifique, professionnel, morfalou.
6: Magnifique, professionnel. Aucune idée.
0: Alors, le magnifique, pense à des titres de films.
6: Le magnifique.
0: Non, c'est Belmondo.
3: Belmondo, mais c'était vrai.
6: Belmondo.
3: C'est pas
0: le magnifique, le professionnel et les morfalous.
6: Eh oui.
0: Bon ben
6: et
0: là.
6: Oui.
0: Et alors, et allez, je te donne une troisième chance. Non. Allez, si. Allez.
4: Non, j'appelle la police.
0: J'appelle la police. Allez, vas-y. Pour gagner 200 euros. Allez,
3: une
0: vas-y.
3: Une actrice française que tu dois trouver avec les indices suivants. 10%, Stillwater, connasse.
6: Ah oui, c'est l'actrice de 10% qui a écrit le livre La femme est une connasse, mais
0: ouais, c'est ça.
6: Mais pas le nom.
0: Tu l'as pas, non?
6: Non.
0: Bon, c'est Camille Cotin. Bon, là,
3: On t'a tout donné.
6: Oui,
3: on t'a tout donné. On
0: peut c'est pas grave, Maline. C'était un amour d'avoir joué avec nous. On te fait plein de gros bisous et je t'accorde un découvert de 15 millions d'euros. Voilà.
6: Merci.
0: Voilà.
3: Allez, tu pars quand même avec un cartable Paul Fox. Je sais pas si t'as des enfants, l'INSEE, qui rentrent à l'école dans quelques jours.
6: L'année prochaine, plutôt. Mais c'est pas grave. Voilà, c'est ça.
0: On t'embrasse très fort, ma l'INSEE.
3: Avec sa trousse pour la rentrée des classes. On t'embrasse. Gros bisous.
0: Gros bisous.
6: Bonne journée.
0: Allez, on a tout faux avec l'INSEE ce matin. Là, vraiment, il n'y a pas d'enfant, il n'y a pas de jeu. Bon, ben voilà. C'est pas grave. Ben, je lui ai accordé un beau découvert. Je pense que ça,
4: oui,
0: la direction de sa banque va être enthousiasmée.
4: Petite cellule.
0: Allez, c'est un titre qui fait danser toutes les générations. Kylie Minogue avec I Should Be So Lucky. Vous êtes sur RFM.

0: 7h26 sur FM, les infos arrivent tout de suite. Et puis vous allez apprendre qu'il y a des gens dans des congélateurs. Voilà, c'est tout ce que j'ai envie de vous dire.
1: Quoi ?
0: Oui, c'est bizarre, mais vous allez voir, vous allez comprendre. Et puis, il y a aussi des gens vivants, hein, je précise. Hein. Et il y a aussi Lily Allen et Ours. Ah non, ils ne sont pas vivants en plus. Et il y a aussi Lily Allen et Ours avec 22. Tout ça, c'est sur AFM. À tout de suite.
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7: Toutes les news vous sont présentées par Christophe Grébert. Salut Christophe.
8: Salut Philippe, bonjour tout le monde. 23 départements en vigilance orange aux orages entre cet après-midi et ce soir. 11 dans le nord-ouest entre le Maine-et-Loire et le Nord-Pas-de-Calais. Et 12 dans le centre-est entre le Cantal et les Vosges. De fortes pluies, de la grêle, des rafales de 80 à 100 km/h sont attendues. La Corse aussi est en vigilance orange, mais pour canicule, je reviens sur le météo dans un instant. Ce drame à Caen hier soir après une bagarre dans un bar. Un homme a pris sa voiture et a foncé sur un groupe de personnes dans le quartier de la gare. Il y a un mort et 10 blessés, 7 personnes en urgence absolue. L'automobiliste a pris la fuite. Il a été interpellé peu après à Ouistreham, à une vingtaine de kilomètres. Il s'agit d'un homme de 26 ans d'origine russe, déjà connu de la police pour de multiples délits routiers. Les aventures dans l'espace de Sophia Adenau se poursuivent. L'astronaute française effectuera une troisième sortie hors de la station spatiale internationale mardi prochain pour effectuer diverses tâches de maintenance, précise la NASA. Plus de 1300 personnes portées disparues, dont 650 étrangers. Dernier bilan des autorités népalaises et chinoises au lendemain de coulées de boue gigantesques à la frontière entre les deux pays. La catastrophe a, semble-t-il, été provoquée par l'effondrement d'un glacier d'une telle violence qu'il a ensuite provoqué un séisme et des glissements de neige et de roches. Des villages entiers ont été rayés de la carte, alerte à la Croix-Rouge qui indique acheminer sur place du matériel d'urgence. Le foot et la déception de l'Olympique Lyonnais qui ne retrouvera pas cette saison la Ligue des Champions. Lyon a été battu 2-1 hier soir à domicile par le club turc de Fenerbahçe en match retour de barrage. Le tirage au sort de la Ligue des Champions a lieu ce soir à Monaco à partir de 18h. Trois clubs français sont au départ, le PSG tenant du titre, ainsi que Lens et Lille. Monaco qui est en train de se qualifier pour la phase finale de la Ligue. Conférence ce soir face au club polonais de Górnik Zabrze. En barrage retour, à l'aller les Monégasques se sont imposés 3-2. Le nul leur suffit donc pour être qualifiés. Et puis le cyclisme dans le Tour d'Espagne, victoire au sprint hier de Mathieu Brennan au terme de la cinquième étape. C'est la deuxième victoire d'étape du tout jeune coureur britannique. Il vient de tout juste de fêter ses 21 ans. Tadej Pogacar, lui, reste en rouge, n'est pas beaucoup plus vieux. Hein.
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8: Encore des orages avec de fortes pluies, de la grêle, du vent, des phénomènes tourbillonnaires, des tornades. Ce secteur est possible localement très bien météo en France. Le Massif central, la Bourgogne, la Champagne et l'Hauts-de-France seront les régions les plus exposées en fin de journée. Le temps sera plus calme en revanche dans le sud-est et sur la Bretagne avec le retour du soleil. Les températures, il va faire chaud dans l'est, 25 à Rennes, 27 à Tours, 28 à Bordeaux, 29 à Paris, mais 32 à Metz, 33 à Marseille, 34 à Lyon et jusqu'à 38 à Ajaccio.
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9: Juste après Lily Allen et Ours avec 22, vous saurez pourquoi des gens se mettent dans des congélateurs. Bon, on a une vague idée. Hein. Et vous saurez tout en restant sur RFM. Bien sûr, à tout de suite dans le meilleur des réveils.

0: 7h36 sur RFM. Attention, Phil Bailey et Phil Collins, les deux Phil, arrivent pour un duo dingue, tout nouveau, Easy Lover. Vous l'avez jamais entendu. Ça arrive après l'info qui rend dingue.
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0: Alors l'info qui rend dingue, c'est notre nouveau rendez-vous, hein, des infos qui nous étonnent ou qui nous choquent, des infos un peu cocasses. Et aujourd'hui, Caro, tu nous emmènes au rayon frais.
2: Oui, bah oui, parce qu'en fait, je me disais que si au lieu d'être enterré, vous aviez plutôt décidé de finir au congélateur. Voilà, c'est possible.
0: Hibernatus, quoi.
2: Un petit peu. C'est ce qu'on choisit en tout cas de faire environ, alors pas beaucoup, hein, 500 personnes dans le monde ont pris cette option.
0: Bah, c'est pas
2: elles
0: mal.
2: Elles ont décidé d'être cryopréservées à moins 196 degrés. Donc ça se passe dans d'immenses cuves d'azote liquide. Leur corps ou leur cerveau attendent tranquillement qu'un jour, en fait, la science soit suffisamment forte, soit pour les réparer, soit carrément pour les réveiller. Et évidemment, pour l'instant, personne n'est revenu nous raconter la petite anecdote, savoir comment ça s'était passé, etc., etc. Mais
0: est-ce que tu crois qu'il y a des gens qui étaient malades et qui se sont, enfin, qui sont pas. Est-ce qu'il y a des gens qui sont pas morts avant? Non, mais tu vois ce que je veux dire?
3: Non.
0: C'est-à-dire, genre, j'ai une maladie incurable et je me fais congeler.
3: Ah oui.
0: Tu vois, comme ça, si un jour on trouve le remède, quand il
2: m'a. Bah, au moins, ça, c'est malin.
3: Ah, tu veux dire que quelqu'un aurait anticipé une mort probable en se disant.
0: C'est ça qui serait.
3: Et puis après, on verra.
0: Voilà, parce que peut-être que vous saurez me soigner dans 100 ans.
3: Ah ouais. Je sais pas.
2: Ça, alors, c'est pas idiot. Ça coûte 200 000 euros de se faire cryogéniser.
0: Ah oui. C'est pas de donner non plus, hein.
3: Ah, quand
0: c'est
3: même.
0: Pas.
3: C'est un peu comme.
0: Pour
3: un...
0: ça qu'ils sont que 500.
3: Oui, c'est ça.
0: Si c'était 10 balles.
3: 200 000.
4: Ah ouais.
3: Ben, ça se tente, hein.
0: Ah, je vois l'idée.
3: Mais alors, j'ai une question. Est-ce qu'ils sont tous au même endroit, genre. Il y a plein de congés. C'est un picard de mort, quoi, tu vois. Ou pas. Non, mais est-ce qu'ils sont tous au même endroit ou est-ce qu'il y a plusieurs endroits dans le monde?
2: Mais est-ce que tu penses une seconde que j'ai une idée de la réponse?
3: Ben non, c'est pour ça que je te pose la question.
0: Non, ça serait intéressant de savoir. Philippe Husson enquête là-dessus, savoir. Allez. S'il y a un cimetière de congelés.
2: Moi, je vous propose autre chose. Vivez la vie.
0: Oui, d'accord, oui,
2: comme
0: bien
2: ça,
0: sûr.
2: Chaque minute, carpe diem, jour après jour.
0: Allez, bien sûr. Voilà.
3: Allez, une autre. La palissade, Caro.
0: Allez, deux fils, Phil Bailey et Phil Collins, Easy Lover, c'est maintenant sur FM. Husson va nous trouver la réponse du cimetière des congelés. A tout de suite.

0: 7h41 sur AFM. Dans le zapping, vous allez entendre une compile. Bon, on peut dire ça comme ça, d'expression pour dire à quelqu'un que c'est une quiche, vraiment. On vous a diffusé une partie en début d'émission, et puis là, c'est la suite, et c'est toujours aussi drôle.
1: Le tome 2. L'horoscope arrive, vous allez savoir comment pouvoir aborder cette journée. Shakira et Alejandro Sanz.
0: Tu prononces bien l'espagnol,
1: Alejandro,
0: c'est vraiment...
1: Alejandro Sanz. Ouais.
0: On voit que tu étais italienne et pas espagnole. Je vous rappelle, pour ceux qui n'étaient pas avec nous l'année dernière, que plusieurs fois dans la saison, Caro nous a rappelé que quand elle était adolescente, elle s'était inventée une identité italienne. Elle faisait croire à ses copines qu'elle était italienne. Comment tu t'appelais déjà ?
1: Victoria Valdarno. Ciao.
0: Victoria Valdarno.
1: Elle était complètement inventée dans mon imagination.
2: On peut juste préciser aux auditeurs que ce sont les seuls trois mots que tu connais en italien. Victoria Valdarno. Ciao.
3: Ciao.
1: Pizza, Roma, mozzarella.
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0: 7h50 sur FM Le Zapping dans l'immédiat et puis Céline Dion avec Prière Païenne.
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0: Bon, on a tous déjà insulté quelqu'un hein, parce que c'était un crétin. Moi, ça m'est arrivé un paquet de fois. Hein.
3: Tu m'étonnes.
0: Voilà, crétin. D'ailleurs, j'adore ça.
3: Oui, moi aussi. Crétin.
0: Parce que la prononciation
3: idiot.
0: Dit tout. Ouais. Ouais, abruti, crétin. Voilà, mais c'est trop facile. Il y a d'autres expressions vachement plus françaises, pour le coup.
3: C'est Rabat qui nous le prouve, on a fait une petite compile. Alors, écoutez comment on peut dire, justement, de quelqu'un qu'il est vraiment pas super intelligent. Quoi. Écoutez.
4: Lui, il est du genre à éteindre le linge avant de le laver. Ton doudou, c'était une brique. Le jour où les cons feront des étincelles, t'as intérêt à couper le gaz. Toi, t'as une tête à la CT Scratch.
5: Il est né d'occasion.
3: Ah, j'aime bien. Ah, j'aime bien, il est né d'occasion.
0: Il est né d'occasion, c'est pas mal.
6: Ton doudou, c'était une brique. Ouais, je l'aime bien aussi.
0: Ouais, non, non, mais il y en a plein. C'est très joli. Ouais. Audiard était un fervent amateur de ce genre d'expression.
6: J'aime bien aussi, toi, t'as arrêté l'école au portail.
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3: 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Et justement, elle est là, notre Céline, elle arrive sur RFM dans le meilleur des réveils avec Prière Païenne.
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0: 7h56. Normalement, je devrais m'empresser de vous annoncer que Caro va nous faire maintenant l'horoscope. Mais là, je suis obligé de meubler un petit peu.
1: Pourquoi ?
0: Parce qu'il faut qu'elle finisse son croissant.
1: Mais c'est le combienième ?
2: Ah, le douzième.
0: Ça y est, tu sais bon ?
2: C'est bon. On peut y aller. Ah. 27 août 2026, si vous êtes bélier, vous voudrez aller trop vite et ralentir vous aidera à rester concentré, les amis. Si vous êtes taureau, vous évaluerez vos forces avec justesse, vous travaillez efficacement. Les gémeaux, une page se tourne, cela vous stimule, une belle surprise pourrait suivre. Si vous êtes cancer, votre intuition vise juste, une décision pourrait vite porter ses fruits. Si vous êtes lion, les plaisirs simples vous feront du bien, un moment entre proches sera précieux. Du côté des vierges, le goût du voyage vous anime et un projet suffira à votre enthousiasme. Les balances, une idée lancée par hasard pourrait faire son chemin. Les belles aventures commencent parfois comme ça. Si vous êtes scorpion, une rencontre pourrait réveiller une envie oubliée. Les sagittaires, les émotions sont paisibles. Retrouvez vos proches. Du côté des capricornes, malgré toutes vos ambiguïtés, vous êtes dans une phase constructive. Alors continuez. Les verseaux, un sourire, une attention et une confidence. Il en faudra peu pour embellir votre journée. Et si vous êtes poisson, sachez que votre enthousiasme inspire votre entourage et qu'une proposition pourrait ouvrir de nouvelles perspectives.
0: Ouais, non, tu l'as vachement bien fait. Ça te réussit, les croissants. Hein.
2: Pas une bafouille, rien.
0: Ah ouais. Non, il n'y en a pas une dehors.
1: Finalement, tu parles mieux que des miettes dans la bouche.
0: Les infos arrivent. Et puis, on va retrouver Superbus avec Lola. Tout ça, c'est sur RFM. Restez avec nous, le meilleur des réveils. C'est 6h, 10h. À tout de suite.
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0: Les infos vous sont présentées maintenant par Christophe Grébert. Salut Christophe.
6: Salut Philippe, bonjour tout le monde. Une journée très orageuse encore hein, sur une grande partie du pays. 23 départements placés en vigilance orange entre cet après-midi et la nuit prochaine. 11 dans le nord-ouest entre le Maine-et-Loire et le Nord-Pas-de-Calais. Et 12 dans le centre-est entre le Cantal et les Vosges. Avec de fortes pluies, de la grêle, des rafales de 80 à 100 km/h. Et sur l'Auvergne, la Bourgogne et les Vosges, des phénomènes tourbillonnaires, c'est-à-dire des tornades, sont même possibles, prévient Météo France. La Corse est aussi en vigilance orange, mais pour canicule. Il pourrait faire plus de 40 degrés cet après-midi sur l'île en raison du sirocco, un vent brûlant venant du sud. Je reviens sur les météos dans un instant. Les images impressionnantes font le tour des réseaux sociaux. Des coulées de boue gigantesques à la frontière entre le Népal et la région chinoise du Tibet. La catastrophe a, semble-t-il, été provoquée par l'effondrement d'un glacier d'une telle violence qu'il a provoqué un séisme et des glissements de neige et de roches. Sur des images webcam, on voit des immeubles et des ponts balayés tels des châteaux de cartes. Tout est englouti sous une énorme vague. Plus de 1300 personnes sont portées disparues, dont 650 étrangers, selon le dernier bilan des autorités népalaises et chinoise. La région est une zone touristique très fréquentée par les randonneurs et les alpinistes venus du monde entier pour gravir notamment l'Everest. Selon le ministère des Affaires étrangères, 80 Français ont signalé leur présence au Népal.

0: Leur sort n'est pas connu pour l'heure. Meta, qui possède Facebook et Instagram, a passé un accord amiable avec des dizaines d'États américains pour mettre fin au procès qu'ils visent. Le groupe est accusé d'avoir favorisé l'addiction des mineurs à ses réseaux sociaux. L'entreprise californienne va verser plus de 18 milliards de dollars, 15 milliards et demi d'euros. Meta s'engage à limiter l'utilisation de Facebook et d'Instagram pour les moins de 18 ans dans les États américains concernés par cet accord. 2 heures par jour maximum pour les deux applications et le blocage des accès entre minuit et 6 heures. Les notifications seront aussi coupées entre 22h et 7h et pendant les heures de classe. Ces réglages pourront être assouplis toutefois par les parents. Le foot et la déception de l'Olympique Lyonnais qui ne retrouvera pas la Ligue des Champions cette saison. Lyon a été battu 2-1 hier soir à domicile par les Turcs de Fenerbahçe en match retour de barrage. Et puis dans le championnat d'Espagne, le Real Madrid a battu la Real Sociedad 4-1 hier soir, dont 3 buts marqués par Kylian Mbappé.
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0: Le temps sera agité avec de nombreux orages aujourd'hui, ce matin sur le Massif central, cet après-midi entre l'Auvergne et la Bourgogne avec de la grêle, de fortes rafales et beaucoup de pluie en quelques heures. Des phénomènes tourbillonnaires sont possibles, alerte Météo France. En soirée, ces orages gagneront le nord-est. Dans le sud, entre les Pyrénées et la Méditerranée, le ciel sera simplement nuageux, sans pluie, il y a du vent. Enfin, retour du soleil sur la Bretagne. Les températures, 26 à Nantes, 28 à Rouen, 30 cet après-midi à Nice, 32 à Strasbourg et 35 à Toulouse.

0: Bienvenue sur AFM, il est 8h02, je suis Philippe Lelouch, c'est le meilleur des réveils, c'est tous les jours de 6h
1: à 10h.
0: Et si vous avez des enfants, la rentrée c'est bientôt. Hein. Si vous êtes en vacances, profitez-en encore, profitez de la plage, de la mer, profitez de tout, profitez de la vie. Et si vous venez de retourner au boulot, eh ben c'est une nouvelle année qui démarre, mais enfin c'est encore l'été. Allez, la vie est belle,
2: mais oui,
0: c'est
2: allez.
0: Ce qu'il faut se dire. Et puis surtout pensez à cette femme, voilà. Gardez le moral. Vous savez, parce qu'il y en a une qui a passé des vacances avec ses enfants et ça lui a coûté tellement cher, qu'elle a été obligée de quitter le pays. Elle a abandonné ses enfants.
2: Ouais. Une belle histoire.
0: Ouais, c'est oui. Une belle histoire. Hein.
2: Bah,
0: c'est
2: vraiment, ça fait rêver.
0: Ouais. Il y a des gens comme ça, ils ont trop dépensé l'été. Après, bon, on abandonne les enfants. C'est comme les chiens qu'on retrouve attachés au. Mais il y a des gens. Mais c'est vrai. Il y a des gens qui ont abandonné leurs enfants. Je vous assure, c'est vrai.
3: Et oui, c'est le petit poussé.
0: Le petit poussé. Voilà. Exact. Voilà, tu lis dans mes pensées.
2: Bien sûr. Dans 3 minutes, rien à voir. Je vais vous dire si les rondelles de concombre pourraient estomper les cernes qu'on voit un petit peu partout.
0: Cette émission n'a aucun sens.
2: Est-ce que ça marche ou pas ?
3: Non, mais je voudrais appuyer ce qu'a dit Caro. Effectivement, ça n'a rien à voir avec ce que disait Philippe.
2: Ça marche ou pas, les rondelles de concombre sous les yeux, c'est ce qu'on va voir dans un instant. Je vais vous dire enfin la vérité. Puis à 8h20, vous verrez, à 8h20, le jeu de ouf. Vous allez pouvoir gagner un séjour de 2 nuits pour 2 personnes à l'hôtel Thalasso Spa, les Flamants Roses. C'est à Canet, en Roussillon, les amis. Vous allez jouer avec nous. Et tout de suite, de la très bonne musique. Superbus arrive sur RFM avec Lola. C'est tout de suite dans le meilleur des réveils. On est ensemble jusqu'à 10h.

0: 8h07 sur AFM. Bienvenue, je suis Philippe Lelouch, c'est le meilleur des réveils. C'est tous les jours de 6h à 10h. Et tout de suite, on va faire Ça marche ou pas, cette nouvelle rubrique dans l'émission.
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0: C'est un nouveau rendez-vous hein, cette année, à cette nouvelle rentrée 2026. Ça marche ou pas? Caro va nous dire ce qu'on peut voir passer comme conseil sur les réseaux. Est-ce que ça marche ou ça marche pas? Il y a des trucs, c'est un peu n'importe quoi.
2: C'est hein. Du flan.
0: Et puis il y a des trucs qui sont très très bien. Et aujourd'hui, Caro, tu vas nous parler du concombre.
2: Oui, alors sur les réseaux sociaux, on l'a vu beaucoup, mais même bien avant ça, hein, c'est presque un remède de grand-mère. Vous savez, se mettre des rondelles de concombre sur les yeux pour faire, soi-disant, disparaître les cernes.
0: Ouais.
2: Est-ce que ça marche ou pas? C'est la question qu'on se pose ce matin. Et bien, sachez que le concombre bien frais, sorti du frigo, peut aider effectivement à décongestionner et à réduire les poches temporairement grâce au froid et à l'eau qui est contenue naturellement dans le concombre, puisque c'est constitué d'à peu près 99% d'eau. Donc,
0: bon, mais si tu mets des glaçons, ça marche pareil.
2: Bah, si, oui, oui, oui, tu peux. Bah, si
0: voilà, pourquoi du concombre alors?
3: Je suis d'accord.
0: Bah oui, pourquoi le concombre?
3: Quel but? Mange-le,
0: ouais,
3: c'est
0: ou
3: mieux.
0: De la pastèque ou du melon.
2: Bah, exactement. Bah, j'ai voilà. pas dit qu'il y avait que le concombre qui marchait, mais en tout cas, le concombre, ça peut avoir ce petit effet voilà, décongestionnant, comme on dit.
0: D'accord. Bon, si vous avez envie de mettre du concombre sur vos yeux, bon voilà, vous pouvez le faire. Donc.
4: À 4h30, pas sûr.
0: Du matin.
4: Oui,
0: tu sais bien ton genre, ça, de te lever, tiens, je vais me décongestionner.
4: Ouais, je vais aller me couper un petit concombre, mettre deux rondelles sur les yeux.
0: Oui, déjà, il faut avoir une matinée pas trop remplie.
4: Oui,
0: hein.
4: C'est,
0: oui
4: ça,
0: c'est ça.
4: C'est
0: ouais.
4: ça. Et puis en plus, faut se mettre la crème.
0: Au concombre. C'est vrai s'il a trouvé la crème au concombre.
3: Je te vois bien faire. Je te vois bien faire ça, Husson. Déjà que tu le manges pas le concombre. Alors, de façon, mettre sur les yeux.
4: Ben oui, mais non, mais la dernière fois que je l'ai fait, bon, après j'ai oublié de l'enlever, j'ai eu l'accident.
2: Allez, on continue idée. En musique, les amis. The Jacksons qui arrive tout de suite sur RFM. Can you feel it? Can you feel it? C'est sur RFM, dans le meilleur des réveils.

0: 8h13 sur FM, le jeu de ouf arrive maintenant, le seul jeu où vous êtes quasiment sûr de gagner, sauf si vous connaissez aucun titre de la chanson française, parce que là, il y a vraiment un super cadeau.
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0: 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Allez, la musique sur FM ce matin, c'est que de la régalade, la preuve avec Beyoncé. Et hello, à tout de suite.
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0: C'était un extrait de Yann Muller et David et Jonathan. 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

0: 8h19 sur AFM, le jeu de ouf tout de suite, et puis les Swing Out Sisters avec Breakout.
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0: J'adore ces nouveaux jingles, hein, je vous le dis, je les trouve canons. Allez, c'est tous les jours à 8h20, le jeu de ouf, la règle change pas. Vous écoutez deux extraits et vous devez retrouver le titre ou l'interprète d'au moins un des deux. Et zou, allez, hop, c'est cadeau, c'est week-end, c'est comme ça.
2: Le cadeau, il est pour vous. Vous envoyez MDR au 739-16 pour venir jouer. Et le cadeau, je vous le rappelle, c'est un séjour de deux nuits en formule petit déjeuner pour deux personnes en chambre double avec accès à l'espace marin, salle fitness, soins d'hydrothérapie pour tous les deux. 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Alors aujourd'hui, on a deux extraits, deux instrumentaux. Il va falloir retrouver les originaux. Ma Juju, ma Julie, dis-nous avec qui on joue.
3: Nous accueillons Laurence qui habite à côté de Nogent-le-Rotrou en Eure-et-Loire, de 8 en force. Bonjour Laurence.
0: De 8 en force.
3: C'est chez moi.
0: Bonjour, bah oui, on a bien compris que c'était chez toi. De 8 en force. Oh bah alors là, vraiment.
4: De 8.
0: Allez, ok, vas-y, t'es une de 8. Allez Laurence.
2: On a deux extraits pour toi, ma Laurence. Petite ambiance.
0: Bah, bonjour quand même Laurence.
2: Oui, bien sûr.
0: On l'a accueilli, la pauvre.
5: Bonjour à toute l'équipe.
0: Bon, ça va, tu es entre Paris et Chartres, hein, donc c'est ça, Nogent-le-Rotrou, c'est à peu près ça.
5: C'est ça. Ouais.
0: Non, non.
5: Non, non. Ah, ouais,
0: c'est ça. J'aime beaucoup Nogent-le-Rotrou d'ailleurs, je connais, j'ai été joué là-bas.
4: Ah oui? Ah oui, c'est pour ça que tu l'as situé entre Paris et Chartres.
0: Bah c'est entre Paris et Chartres.
4: Bah c'est le long de l'autoroute pour aller au Mans.
0: Ouais. Entre Paris et Le Mans, tu as raison, pardon, excuse-moi. Paris et Le Mans.
4: Non, oui, mais oui, si on plie la carte, ça le fait.
0: Oui, oui, tu as raison.
2: Donc on la prend à
0: oui, c'est, je pensais Le Mans et j'ai dit Chartres.
6: Laurence, elle est vachement sympa parce qu'elle t'a dit oui quand même.
0: Elle m'a dit oui, elle est sympa.
2: Laurence, elle veut juste son cadeau.
0: Elle veut juste son cadeau, elle veut pas en Thalasso. J'en ai à foutre qu'il soit nul en géo.
2: Allez, va Laurence, écoute deux extraits de La Flûte de Pan et tu retrouves les originaux. Et après, c'est parti.
0: L'album horrible. Si t'aimes pas quelqu'un, tu lui offres l'album de tous les succès français repris à la flûte.
4: Oh non. Oh là là. T'imagines, tu prends un blabla car et le mec il met un album.
0: Oh bien la petite
2: vue
0: à la fin. Alors t'as trouvé Laurence?
5: Alors je pense que c'est Full Sentimental, la première avec
0: elle. Bravo. C'est gagné déjà.
5: Et la deuxième, ah super. Et la deuxième, c'est En apesanteur.
2: Bravo.
0: Bravo Laurence.
5: Ah c'est génial, merci.
0: Eh ben on est trop contents. Tu as quelqu'un dans ta vie, Laurence?
5: Oui, j'ai mon chéri Philippe.
0: Eh ben ton chéri. Un bon prénom, voilà une femme de goût. Et ben voilà, il y en a. Et c'est les 2-8 en force, mais les Philippe en force aussi ce matin. Alors tu pars à l'hôtel Thalasso, tu sais, un spa les Flamants Roses pour une valeur de 1 250 €. Et on te souhaite un excellent week-end avec ton amoureux.
5: Merci à tous, merci beaucoup.
0: On t'embrasse, Laurence, à bientôt. Ah, c'était la bonne époque ce titre qui arrive, les Swing Out Sisters avec Breakout. Vous êtes sur AFM, c'est le meilleur des réveils. On est ensemble jusqu'à 10h. À tout de suite, les copains et les copines.

0: 8h26 sur FM dans le meilleur des réveils, les infos tout de suite et puis Caro va vous raconter comment une histoire d'amour a littéralement soigné une femme et un homme. Voilà. Et juste avant, enfin, l'amour guérit de tout, nous le savons, ça, hein, c'est le meilleur des médicaments. Et juste avant, on écoutera les Outcasts avec Heya sur FM.
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19: Présenté maintenant par Christophe Grébert. Salut Christophe.
2: Salut Philippe, bonjour tout le monde. Attention aux orages, hein. 23 départements placés en vigilance orange entre cet après-midi et ce soir. 11 dans le nord-ouest entre le Maine-et-Loire et le Nord-Pas-de-Calais. 12 dans le centre-est entre le Cantal et les Vosges. De fortes pluies, de la grêle, des rafales de 80-100 km/h attendues. Sur l'Auvergne, la Bourgogne et les Vosges, des phénomènes tourbillonnaires, c'est-à-dire des tornades, sont possibles, prévient Météo France. Je reviens sur le temps du jour dans un instant. Ce drame à Caen hier soir, après une bagarre dans un bar, un homme a foncé dans un groupe de personnes avec sa voiture. Il y a un mort, 10 blessés, 7 personnes en urgence absolue. Après son acte, l'automobiliste a pris la fuite. Il a été interpellé quelques temps plus tard à Ouistreham, à une vingtaine de kilomètres. Il s'agit d'un homme de 26 ans d'origine russe, connu de la police pour des délits routiers. Suite du déplacement de Sébastien Lecornu à Mayotte, le Premier ministre achève aujourd'hui sa visite. Il est question de reconstruction, mais aussi de lutte contre l'immigration clandestine. Plus de 1300 personnes portées disparues, dont 650 étrangers après les coulées de boue gigantesques à la frontière entre le Népal et la région chinoise du Tibet. La catastrophe a, semble-t-il, été provoquée par l'effondrement d'un glacier. La région est une zone très touristique, fréquentée par les randonneurs et les alpinistes du monde entier qui veulent notamment gravir l'Everest. Le président chinois Xi Jinping annonce la mobilisation de tous les moyens pour rechercher les personnes disparues, dit-il, soigner les blessés et réduire le nombre de victimes. Des incendies de forêt dans le nord-est de l'Algérie, il y a un bilan d'au moins 12 morts. Le foot et la déception de l'Olympique Lyonnais qui ne retrouvera pas la Ligue des Champions cette saison. Lyon a été battu 2-1 hier soir à domicile par le club turc de Fenerbahçe en match retour de barrage. Le tirage au sort de la Ligue des Champions aura lieu ce soir à Monaco à partir de 18h. Trois clubs français sont au départ de la compétition. Le PSG, bien sûr, tenant du titre, ainsi que Lens et Lille. Monaco tentera de se qualifier pour la phase finale de Ligue Conférence ce soir face au club polonais de Górnik Zabrze. en barrage retour. À l'aller, les Monégasques se sont imposés 3-2. Le nul leur suffira donc pour être qualifiés. Et puis en cyclisme, dans le Tour d'Espagne, victoire au sprint hier de Matthew Brennan. Au terme de la cinquième étape, c'est la deuxième victoire d'étape du tout jeune coureur britannique qui vient de fêter ses 21 ans. Pogacar reste en rouge.
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2: Encore des orages avec de fortes pluies, de la grêle, du vent. Des phénomènes tourbillonnaires, autrement dit des tornades, sont également possibles localement, prévient Météo France. Le Massif central, la Bourgogne, la Champagne et l'Hauts-de-France seront les régions les plus exposées en fin de journée. Le temps sera plus calme en revanche dans le sud-est et sur la Bretagne avec le retour du soleil. Les températures, il va faire chaud dans l'est, 25 à Rennes, 27 à Tours, 28 à Bordeaux, 29 à Paris, mais 32 à Metz, 33 à Marseille, 34 à Lyon et jusqu'à 38 à Ajaccio.
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19: Dans 3 minutes, Caro va verser une petite larmichette, je le sais déjà, parce qu'elle va nous parler d'une très belle histoire d'amour. Et elle adore, Caro, les belles histoires d'amour. Mais ce sera après les podcasts et Heya sur RFM. A tout de suite dans le meilleur des réveils.

0: 8h36 sur FM. Ah non, 37. Les héros seront suivis par Kate Bush et Running Up That Hill.
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3: Je viens de comprendre, disons, que je connaissais le titre. Running up that hill. Bah oui, mais je chante en onomatopée depuis que je suis môme, moi, tu vois, ce truc-là.
4: Ah oui?
3: Running up that hill. Ça y est, maintenant j'ai compris ce qu'elle disait.
4: Ah,
3: alors qu'avant, j'avais le...
5: 60 ans.
3: Ouais, musique qui a été remise au goût du jour par...
6: Stranger Things.
4: Stranger Things.
3: Je
4: suis fatigué.
5: Je peux vous parler de mon histoire d'amour qui m'a trop touché.
3: Oui, mais avant, regarde, d'abord, il y a un jingle, écoute.
6: On vient de l'écouter.
3: Vas-y, remets-le.
6: D'accord.
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4: Pardon, en tant que producteur, Lucas, est-ce que tu peux remettre le jingle?
6: Oui, bien
4: pour,
6: sûr.
4: L'animateur.
6: Ouais.
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3: Je suis désolé, mais je l'ai mal entendu. Remets-le.
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4: Ah, c'est ça qu'il dit.
3: C'est ça.
5: En fait, vous n'avez pas envie que je vous raconte mon histoire d'amour qui m'a fait pleurer.
3: Si, vas-y.
5: Franchement, ça partait pas bien l'histoire, mais ça se termine de manière hyper jolie. Ça se passe en Chine. C'est une femme qui était atteinte d'insuffisance rénale et elle épouse un inconnu en phase terminale avec l'espoir de bénéficier de son rein après sa mort. Donc il y a un vrai calcul un peu machiavélique à la base de cette histoire. Sauf que le cœur s'en est mêlé. Ils tombent totalement amoureux l'un de l'autre. Ils restent ensemble et en fait, plus de 10 ans après, ils sont toujours mariés et surtout, miracle, ils sont tous les deux en bonne santé.
3: Non.
5: Donc, l'amour a guéri leurs âmes, leur corps, leur tête, leur vie.
4: Mais c'est vrai. Voilà. L'amour c'est... a vraiment... ils n'ont plus rien.
5: Ils n'ont plus rien.
4: C'est ouf.
5: Parce qu'ils s'aiment et qu'ils sont tombés amoureux, ils n'ont plus rien.
4: Ouais, enfin moi, Caro, je t'aime et j'ai toujours mal. Pardon.
5: Le mec a toujours une hanche en...
3: Alors j'en
5: en
3: profite,
5: titane.
3: Parce que c'est vraiment une comédie romantique digne des films de Noël, à la télé, tu vois. Et moi, j'ai un pitch comme ça.
4: Non.
3: Ouais, c'est un homme qui n'est pas très... Bon, il est un peu triste.
4: Ouais.
3: Et tout d'un coup, il va mieux parce qu'il tombe amoureux d'Abounti.
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3: Allez, c'est une des plus grandes stars de la pop anglaise, Kate Bush, avec Running Up That Hill. Je suis content, ça y est, j'ai compris ce qu'elle chantait. On est sur RFM.

0: 8h44 sur AFM. Caro va nous parler de ces femmes hein, qui se font importuner dans la rue. Mais bonne nouvelle, alors ça pour le coup c'est une très bonne nouvelle. La police veille et c'est une bonne nouvelle, je le répète.
1: C'est une
0: bonne nouvelle.
1: Ah,
0: tu sais quoi ?
1: Je répète beaucoup. Hein.
0: Ça c'est une bonne nouvelle.
1: Allez, avant ça, Philippe et moi d'ailleurs aussi, on va chanter à tue-tête parce qu'on va écouter Damien Sargue, Grégory Baquet. On vit la vie.
0: Chanson de Gérard Presgurvic. Les rois du monde qui revient, hein, je sais plus quand, mais ça revient à Paris, Notre-Dame. Notre-Dame, Roméo et Juliette. Non, mais non, je crois, pardon, de comédie musicale, Roméo et Juliette. Ça revient, et c'est tant mieux.
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0: on aime bien ça, vraiment. Hein. Sur la terre. 8h53 sur RFM. Voilà. D'abord, il y aura le journal des bonnes nouvelles et puis Brandy et Monica. Boy is mine.
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0: On se disait avec Husson en antenne que Boy is mine, ça doit être la réponse, bien des années après, à The Girl is mine de Paul McCartney et Michael Jackson. Non? Je pense.
2: On se disait
0: supposément.
2: Que peut-être.
0: Peut-être.
2: Voilà.
0: Peut-être.
2: Parce qu'on n'a pas non plus des infos en béton armé. Hein.
3: Vous n'avez pas appelé Brandy et Monica pour leur demander. C'est bizarre.
0: Non, mais par contre, je peux appeler. Bah non.
2: Non.
0: Si, McCartney, Paul.
2: Oui, voilà.
0: Ouais, je peux appeler.
2: Ouais.
0: Je peux appeler Polo.
2: Ouais.
0: J'ai une bonne idée d'appeler Polo. Tiens. Allez.
3: Allez, je vous parle d'un fléau ce matin que connaissent alors beaucoup trop de femmes. C'est le harcèlement. Ça se passe en Grande-Bretagne, dans le Surrey. Il y a des policières. Écoutez ce qu'elles ont fait. C'est très, très, très malin. Elles se sont fait passer pour des joggeuses pendant un mois pour repérer les auteurs de harcèlement de rue. Donc, le résultat, c'est qu'il y a eu 18 interpellations pour harcèlement, agression sexuelle et vol. Et le plus dingue, c'est que les journalistes qui étaient présents ont eux-mêmes été témoins de comportements totalement déplacés en quelques minutes seulement. Donc, les policières ont couru, mais surtout, elles ont fait courir les harceleurs. Et ça, c'est une très très bonne nouvelle et c'est une assez bonne technique qu'on pourrait piquer aux Anglais, moi je dis.
0: Ah oui, non mais
2: oui, surtout que c'est non mais pour le coup c'est pas la première fois qu'ils le font, hein. c'est régulier et c'est vrai que ça marche de ouf.
0: Il y a encore des tarés qui comprennent pas ce que ça veut dire non, hein,
2: ouais.
0: C'est marrant. Je fais un sketch moi là-dessus, vous savez, dans mon One Man. D'ailleurs, puisque j'en profite, le 29 octobre je suis à Cigale, si ça vous botte, vous allez venir, hein.
3: Ah bah bien sûr, on est là. Ben ça dépend, oui, c'est quel soir.
2: Tu nous fais combien de réductions?
3: Hein?
2: Très
3: sympa.
2: Tu nous fais combien de réductions?
0: Ah, je vous fais aucune réduction. Non, non, mais vous allez.
2: Ah, bah,
0: et
2: évidemment.
0: Je parle de ça justement parce que je dis que voilà, ceux qui ont connu l'Eslo, dont je fais partie, ils savent très bien ce que ça veut dire non.
2: Bah oui.
3: Ah oui.
0: Oui, quand tu as connu l'invitation au Eslo, le non, t'en as mangé. Hein.
2: Oui.
0: Et ça n'insistait pas. On apprenait à ne pas insister.
2: On apprenait que quand on nous disait non,
0: c'est non.
2: C'est comme ça qu'on devenait alcoolique parce qu'on retournait au bar.
0: Donc c'est un duo de charme maintenant pour une chanson groove. Brandy et Monica avec The Boy Is Mine. Vous êtes sur AFM. Bonne journée.

0: Les infos arrivent dans quelques instants, puis il y aura le jeu de Husson, le jeu qu'on adore tous. Et il y a aussi et surtout de la musique sur RFM.
1: Lady Gaga qui arrive dans un instant avec Poker Face dans le meilleur des réveils. Et on est ensemble jusqu'à 10h, les amis.
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0: Tout de suite, les infos vous sont présentées par Christophe Grébert.
6: Bonjour Philippe. Bonjour tout le monde. Des phénomènes tourbillonnaires, autrement dit des tornades, sont possibles cet après-midi et ce soir sur l'Auvergne, la Bourgogne et les Vosges, prévient Météo France. 23 départements sont placés en vigilance orange à partir de 14h, 11 dans le nord-ouest entre le Maine-et-Loire et le Nord-Pas-de-Calais et 12 dans le centre-est entre le Cantal et les Vosges. Je reviens sur la météo dans un instant. Une cabine de téléphérique a heurté une grue de chantier hier dans la station de l'Alpe d'Huez. Il y a 23 blessés, dont 3 sont dans un état grave. Ce drame à Caen, hier soir, après une bagarre dans un bar, un homme a foncé avec sa voiture sur un groupe de personnes. Il y a un deuxième mort. L'un des blessés a succombé en effet à l'hôpital. L'automobiliste est en garde à vue. Il s'agit d'un homme de 26 ans d'origine russe. Le bilan s'alourdit d'heure en heure au Népal et au Tibet, où des coulées de boue gigantesques ont englouti des villages entiers. Dans la région touristique fréquentée par les randonneurs et les alpinistes.

0: compte plus de 1300 personnes portées disparues, dont 650 étrangers. Selon le ministère des Affaires étrangères, 80 Français ont signalé leur présence au Népal. Meta, qui possède Facebook et Instagram, a passé un accord amiable avec des dizaines d'États américains pour mettre fin au procès qui le vise. Le groupe est accusé d'avoir favorisé l'addiction des enfants à ses réseaux sociaux. L'entreprise californienne va verser plus de 18 milliards de dollars, soit 15 milliards et demi d'euros. Meta s'engage notamment à limiter l'utilisation de Facebook et d'Instagram pour les moins de 18 ans dans les États américains concernés par cet accord, soit 2 heures par jour maximum. Le foot et la déception de l'Olympique Lyonnais qui ne retrouvera pas la Ligue des Champions cette saison. Lyon a été battu 2-1 hier soir à domicile par le club turc de Fenerbahçe. Le tirage au sort de la Ligue des Champions a lieu ce soir à Monaco. 3 clubs français au départ, le PSG tenant du titre ainsi que Lens et Lille. Et puis en cyclisme dans le Tour d'Espagne, victoire au sprint hier de Matthew Brennan au terme de la 5e étape. C'est la 2e victoire d'étape du tout jeune coureur britannique. Pogacar reste en rouge. La météo, des orages sur le nord-ouest et le centre-est du pays, de la grêle, de fortes rafales, beaucoup de pluie en quelques heures et des phénomènes tourbillonnaires possibles. En soirée, ces orages gagneront le nord-est. Les températures cet après-midi, 26 à Nantes, 28 à Rouen, 30 à Nice, 32 à Strasbourg et 35 à Toulouse.
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0: Selon les régions, le temps est très contrasté. Sur les plages de la Manche, des éclaircies, mais aussi des risques d'orages dans l'après-midi. Surtout entre la Normandie et les Hauts-de-France, le soleil sera plus présent sur la Bretagne. Les températures entre 23 et 26 degrés. Sur l'Atlantique, des averses parfois orageuses sont à prévoir. Il fait entre 25 et 28 degrés. Sur le littoral aquitain, attention, les courants de baïne seront particulièrement forts entre aujourd'hui et dimanche. Et puis en Méditerranée, du soleil, du vent aussi. Il fait chaud entre 30 et 35 degrés, 39 même en Corse. La mer est toujours agréable pour la baignade.
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3: 9h03, merci d'être avec nous sur FM. Vous êtes dans le meilleur des réveils. Je suis Philippe Lelouch et le meilleur des réveils, c'est tous les jours de 6h à
4: 10h.
3: Et on est content d'être avec vous tous les matins. Et si vous n'avez pas trop la patate, et j'espère que ce n'est pas le cas, mettez-vous à la place de cette maman qui racontait sur videmer.com, site sur lequel j'adore aller me balader. Et voilà ce qu'elle raconte.
5: Pour se rassurer un peu.
3: Ouais. Aujourd'hui, j'ai surpris mes 3 enfants à tirer au sort celui qui irait dire non à mon 3e mari, que ces jours étaient comptés car les 2 précédents étaient décédés d'une crise cardiaque.
5: Bien, belle journée.
3: Voilà, une bonne journée. Enfants,
6: c'est la famille Adams un peu.
3: Ah ben oui, avec une femme qui visiblement porte bonheur. Ben
5: oui. Le jeu de Husson arrive dans un instant. C'est dans moins de 3 minutes et puis il y aura l'info du jour. Je vous dirai comment se transmet l'intelligence au bébé. Ah. Et sachez que c'est scientifique.
3: Ah ouais, vraiment?
5: Oui, oui.
3: Mais
5: tout ne se contrôle pas forcément. C'est scientifique.
6: Sens, oui, ça doit passer du côté vu ton sourire, ça passe du côté maternel.
3: Oui, ça sent le truc, genre c'est la mère qui donne l'intelligence.
5: Comme par hasard.
3: Avant, c'est un carton mondial. Tiens, Lady Gaga avec Poker Face. Vous êtes sur FM, bien sûr, restez avec nous, on vous embrasse.

0: 9h07 sur FM, après le jeu du son, c'est Cure. Oh, j'adore. Close to me. En plus, ça, c'est un morceau que j'adore. Ouais. Oh là là, tous les gens de notre génération, ils sont comme des oufs. Cure. Il a repris du dessert, hein, j'ai vu.
1: À la cantine.
2: Il a pris que du dessert.
0: Ah oui, il a repris du dessert. Si, si, il a un petit peu forci, Pépère. Ouais. On adore, mais je l'adore.
2: Hein. Il fait un peu Robert Schmitt, hein, maintenant.
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0: Allez, attention, aujourd'hui, vous n'avez pas le droit d'utiliser la lettre A. C'est ça que tu vas nous dire.
2: Bah, c'est exactement ce que j'allais vous dire. Voilà. Parce que c'était la règle du jeu, c'est marqué Husson, tu l'as lu, bon.
5: Bonjour.
1: Coucou Vincent.
0: Bonjour Vincent Richard, ça va bien? Ça va
1: super.
2: On allait y venir.
0: Bah voilà.
1: Alors, jouer avec nous.
2: Voilà, comme tu viens de le dire. Aujourd'hui, dans la réponse, vous ne pouvez pas utiliser la lettre A. Ok?
1: Ok. D'accord.
2: Vous êtes prêts?
6: Oui.
2: C'est un film avec deux Gaulois et un chien.
6: Astérix et Obélix.
2: Voilà, facile. Une trilogie américaine sur la mafia avec Marlon Brando.
1: Le Prince.
2: Ah oui, bien. Un film avec Omar Sy et François Cluzet dans un fauteuil.
1: Intouchable.
2: Un film de Ridley Scott avec Russell Crowe qui se passe au temps des Romains.
0: Gladiator.
1: Hyper dur.
2: Un film américain sur un paquebot avec DiCaprio.
1: Titanic.
6: Drôle. Ouais. C'est con, mais c'est drôle.
2: Ouais. Un film avec Depardieu qui a un nez comme une péninsule.
0: Cyrano de Bergerac.
2: Louis de Funès et Salomon, son chauffeur.
0: Herbie Schkob.
2: Les ventures d'Herbie Schkob. Dans le monde de la mode avec Meryl Streep et Anna Tawai.
0: Oh, le bleu,
5: on sait dire ça. Entre deux.
2: Ouais.
1: Wow, le bleu, c'est hyper dur.
5: Un truc comme ça.
2: Ouais, t'as un petit truc en plus. Hein, c'est... Ouais. Un film où on propose à Keanu Reeves une pilule bleue ou une pilule rouge.
5: Une Trix.
2: Ouais. Et sinon, pour rigoler, le dernier, bon, ça se passe sur une planète qui n'existe pas. Il y a un film de James
5: C'est vraiment
2: très cool. Future,
5: mais Future 2 est mieux. Très drôle.
0: Et ben voilà, on le sait, ils sont en concert. Dimanche à Paris. Hein. The Cure avec Close to Me. Allez, on va monter le son dans la cabine. A tout de suite.

0: 9h13 sur FM Génération Céline avec On ne change pas, c'est ce qui arrive tout de suite après. Mais d'abord, c'est l'info du jour.
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0: Alors, plusieurs théories courent sur ce qui transmet l'intelligence au bébé.
2: Oui.
0: Mais Caro, elle a la réponse. Elle a la réponse à tout, cette fille-là.
2: C'est une idée très répandue, mais qui est quand même le fruit de plusieurs études qui ont été faites sur donc, cette intelligence qui se transmettrait davantage, figurez-vous, et c'est pas moi qui le dis, du côté de la maman.
0: Évidemment,
2: et notamment de la grand-mère maternelle. En fait, il y a certains gènes qui sont impliqués dans les capacités cognitives et qui se trouvent sur le chromosome X. Donc nous, les femmes, on en a deux. Les hommes, vous n'en avez qu'un. Donc, ce serait plutôt voilà, du côté de la maman qu'il faudrait aller chercher l'intelligence qui se transmet comme ça à l'enfant. Alors, évidemment, ça ne veut pas dire que le papa ne sert à rien. Bien sûr que non. L'intelligence, elle dépend aussi de beaucoup d'autres gènes, de l'environnement, de l'éducation. Mais c'est vrai que si vous cherchez un responsable pour votre intelligence, appelez votre mamie, peut-être. En tout cas, faites un lien. Il y a peut-être
0: mamie maternelle.
2: Creuser de ce côté-là. Mamie maternelle.
0: Bon, en tout cas, moi, perso, j'ai toujours dit à ma femme qu'elle avait donner son intelligence à nos enfants. La preuve, c'est que moi, j'ai toujours la mienne.
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0: Céline Dion. C'est beaucoup plus qu'une chanteuse, hein. C'est une inspiratrice. La preuve, parce qu'il y a Génération Céline. Et c'est On ne change pas sur RFM.

0: 9h17 sur FM. Caro va nous faire un top sur tout ce qu'il faut à notre cerveau pour fonctionner pleinement chaque jour. C'est marrant comme on peut parler de choses qu'on ne connaît pas. Hein,
1: vous avez... Tu dis ça pour toi? Les réponses qui arrivent juste après Christophe Willem, double jeu sur RFM, suivi de Rosalia avec Everybody's Free. Ce sera toujours dans le meilleur des réveils sur RFM. On est ensemble jusqu'à 10.
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0: 9h30 sur FM, U2 arrive et puis il y a aussi Estelle. Mais avant, c'est le top du jour.
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0: Parfois, on aimerait bien se dire qu'est-ce qu'il faut que je prenne pour que mon cerveau soit au top. C'est à peu près la question que je me pose tous les jours, moi. Eh bien, Caro, encore une fois, à la réponse.
3: Ouais.
0: Qu'est-ce que ça peut être ?
3: Qu'est-ce que ça peut être ? À part l'argent, la thune et l'oseille, à ton avis. Le top des choses dont notre cerveau a besoin chaque jour pour fonctionner à 100%. Et bah, par exemple, c'est 2,5 litres d'eau. Voilà, pour favoriser la concentration, la mémoire, l'humeur. Donc, c'est pas le fameux 1 litre d'eau par jour, c'est carrément 2,5 litres d'eau.
0: 2 litres
3: qu'il faut. 7 à 9 heures de sommeil pour pouvoir éliminer tous ces déchets, restaurer l'attention, être plus performant. Ce qui est très bien aussi pour le cerveau, c'est s'exposer 20 minutes au soleil. Ça va vous aider à réguler votre horloge biologique, à augmenter la vigilance, à contribuer là aussi au bon équilibre du cerveau. On peut aussi rajouter 30 minutes d'activité physique pour améliorer la circulation sanguine et 30 minutes d'interaction sociale de qualité, hein, je précise. Parce que si c'est pour dire pipi caca, ça sert à rien.
0: Donc les 4 heures d'émission, on considère que c'est pas de l'interaction sociale. Voilà, déjà, on est...
3: C'est sans nous. Ça va venir renforcer la résilience émotionnelle et à nouveau le bon fonctionnement du cerveau. Oui, Lucas.
4: Moi, ça m'inquiète un petit peu parce que je crois que sur les 5 infos que t'as données, j'en ai qu'une qui est vraie. C'est-à-dire que je rigole un petit peu la journée, voilà, je papote, mais le reste, le sommeil, j'ai pas, l'eau, j'ai
0: sport.
4: Pas. Sport.
3: Oui, bah. Tu sais, c'était pas la peine de nous le préciser, on avait fait remarquer. Hein,
0: oula. Et voilà.
4: Encore, la méchanceté.
0: Ah, mais c'est incroyable ce qu'elle existe de par la méchanceté.
5: Hier, une amie m'a appelé, elle me dit mais on t'entend pas trop cette semaine. Je dis j'ose pas avec Caro. Dès que tu dis un truc, blab.

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0: 9h39 sur AFM. Restez bien, hein, parce qu'après nos héros, on écoutera Rihanna et Jackie Quartz. Oh, j'adore.
1: Non, point. Avec le nez, comme
0: oui,
1: ça.
0: Oui, parce qu'elle chante un peu du nez, mais j'adore. Hein, je me moque pas, parce que j'adore.
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0: Si vous trouvez parfois que vous êtes un peu stupide, rassurez-vous, écoutez Caro.
5: Oh là,
0: non, dans la rubrique.
1: Pas dans ce sens-là, mais pas parce que j'ai une histoire incroyable à vous raconter qui m'a vraiment fait marrer. On tient une héroïne franchement de la meilleure espèce, c'est une Américaine de 27 ans. Elle a confondu dans le noir son AirPod avec un comprimé d'ibuprofène et elle l'a littéralement avalé.
0: Oh voilà. Oui, c'est vrai que c'est la même taille.
5: Oui, bien sûr. La même forme aussi.
1: Attendez, c'est pas le pire. Parce que l'AirPod est resté connecté en Bluetooth à son téléphone.
0: Non.
1: Et donc, elle a envoyé un vocal à une amie avec des gargouillis d'estomac en fond sonore, parce que tout ça continuait de fonctionner. Après une petite visite à l'hôpital, évidemment, l'AirPod a finalement été évacué quelques jours plus tard sans complication.
0: Vincent Richard. Un
5: petit rot qui va avec, imagine.
0: Ah oui.
5: Non, c'est une vraie question.
1: Qui sort.
0: Oh la vache.
1: RFM.
0: Et bah, quand tu sais où ils sont passés, les AirPods, j'ai pas envie de les racheter de casse.
5: Ah, non, mais non.

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0: ça y est, hein. c'est le moment, les enfants. Faut se dire au revoir, faut laisser la place à Vincent Richard. Eh ben,
1: j'espère bien, merci mon petit Lou, c'est gentil, vous allez bien?
0: Mais on va très bien.
1: Tout s'est bien passé aujourd'hui.
0: Écoute, ma foi, on a bien ricané.
1: Je suis directeur de Cali, en termes de qualité, okay, voyez, au niveau du. Voilà, je préfère vous le dire. Donc dorénavant, je vérifierai tout ce qui s'est bien passé, Lulu.
2: Tout était carré, il n'y a pas eu de pain, personne n'a bégayé dans l'émission. Tout était super.
0: Ça n'arrive jamais.
1: Bah jamais, c'est pour ça. Oui, j'aurais été surpris.
0: On vous retrouve demain matin, évidemment, 6h-10h pour le meilleur des réveils. Hein, Husson?
1: Il dort la semaine.
0: Là, il commence à faire sa petite sieste.
3: Je suis pas bien.
0: Il a passé 4 mois en EHPAD, donc forcément, là, ça le change un peu, hein, à la radio.
4: C'est bonnes vieilles habitudes.
3: Attends, on a complété.
0: Voilà.
1: C'est pas encore tout remis. Hein.
3: Je suis au bout du bout.
0: Tout à l'heure, il a tenté d'appuyer sur un bouton, il pensait que c'était la sonnette pour appeler, tu sais,
1: l'infirmière.
0: Vous pouvez changer ma bassine, s'il vous plaît, c'est vrai.
3: Je voulais qu'elle vide mon pistolet.
0: On se retrouve demain matin, 6h-10h. Bonne journée sur RFM.
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0: Eh oui, on vous offrira vos places et votre séjour. On en reparle évidemment. Bienvenue, c'est Vincent Richard. On commence avec Jerry Halliwell et les Red Hot Chili Peppers sur RFM.

0: Le meilleur des années 80 avec à l'instant Madonna et son Material Girl. Pour vous souhaiter la bienvenue, j'ai lu d'ailleurs que Madonna était à Corfou pour fêter ses 68 ans. Moi j'y étais aussi, elle m'a pas invité, j'ai pas compris. En tout cas, j'espère que vous êtes en forme pour ce jeudi les amis. C'est Vincent Richard, un courage évidemment si vous bossez. Si vous profitez encore du Transat et du Chant des Cigales, profitez-en également pour être encore plus attentif et attentif à mon top pour peut-être aller voir Céline Dion en concert à Paris. C'est très bientôt, hein, ça commence là mi-septembre, donc n'hésitez pas, on vous offre vos places en carré or et le séjour qui va avec. Et puis sans le savoir, vous avez entendu un medley de 3 chansons les amis. Ce medley, je vous le donne tout de suite. Les Red Hot Chili Peppers avec Under the Bridge, Santa avec Recommence-moi et donc Madonna à l'instant avec Material Girl. 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Voilà, pour la suite, on va s'écouter Mylène Farmer dans quelques instants pourvu qu'elle soit douce. On va s'écouter également Train et puis Shakira. Ça c'est encore le monoeil, ça c'est bien. Shakira Burna Boy, Die Die après ça sur RFM.
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Allez, ici, rien que du bonheur, que le meilleur de la musique, évidemment, dans quelques instants, Mylène Farmer avec Pourvu qu'elle soit douce. Mylène qui va sortir bientôt son nouvel album, ce sera le 30 octobre. Et voici Train tout de suite, Hey Soul Sister.

Shakira et Burna Boy, Die Die sur RFM. Shakira qui est en pleine tournée actuellement dans le monde entier, notamment en Amérique du Sud. Il y a même un stade éphémère qui a été construit pour les dernières dates de Shakira. C'est absolument fou. La suite va être top. Mark Morrison, attention à Céline Dion qui arrive également si vous voulez gagner vos places en carré or et votre séjour à Paris. Razorlight, mais tout de suite le célèbre Macumba de Jean-Pierre Madère sur RFM.

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1: Et le meilleur de Céline Dion, on vous l'offre parce qu'elle sera en concert évidemment et vous allez pouvoir gagner vos places en carré or les amis et votre séjour à Paris. 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Bonne chance et on s'écoute tout de suite Céline Dion, Ne partez pas sans moi sur RFM.

0: Magnifique Étienne Dao avec Bloc comme toi, un titre de 1988 pour être précis, le meilleur des années 80. Ça va continuer dans quelques instants évidemment, mais je pense que je vais quand même demander, je sais pas pourquoi, mais je suis en train d'y penser, à notre copain Yann Muller de le remixer, ce titre d'Étienne Dao, Bloc comme toi. Si c'est pas déjà fait, hein, évidemment, peut-être que vous allez le retrouver ce vendredi, on sait jamais. Yann Muller, évidemment, votre DJ qui vous permet de faire la fête tous les week-ends sur RFM, et ça tombe bien. Eh ben, c'est demain et samedi, 20h, 22h, on fait la fête ensemble, exclu RFM, RFM Party Mix. D'ailleurs, si vous voulez entendre ce que ça donne, n'hésitez même pas une seule seconde. 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Profitez bien, commencez déjà à vous mettre dans l'ambiance, bien sûr. Et puis rendez-vous demain, donc 20h, RFM Party Mix. Pour ce qui est de la suite, eh ben, on va pas se laisser aller. Le meilleur de la musique continue, bien sûr. Les années 80 de Gérard Blanc, du soleil dans la nuit, Alex Warren. Ça, c'est vachement bien. C'est le tout nouveau. Ça s'appelle Fever Dream. Et puis, on va s'écouter un classique qui s'appelle Keen. Bah, vous connaissez. Everybody's Changing. C'est beau comme du Keen. Et c'est juste après ça sur RFM. À tout de suite, les amis.
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1: Et il est 11h. Et on vous offre des places en carré, en vrai, votre séjour pour aller voir Céline Dion, les amis. Attention au signal.
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1: Et puis la suite du meilleur de la musique avec Gérard Blanc, Alex Warren. Et on va commencer tout de suite avec In Everybody's Changing. Belle matinée, c'est Vincent Richard jusqu'à midi.

0: qu'est-ce qu'elle est bien cette chanson de Caroline. Partons vite à l'instant sur RFM 11h18. Vite fait, je vous reparle de Céline Dion. Bien sûr, vous le savez, il y a beau place à gagner, des places en Carrior, ainsi que le séjour, transport, hébergement. On vous en reparle dans quelques petites secondes, on va tout vous expliquer. Ne vous inquiétez pas. Et pendant ce temps-là, eh ben, je vous prépare le meilleur de la musique, la suite avec David Guetta, Taylor Swift, Stone the Night, ça s'appelle Gone, Gone, Gone. On s'écoutera Les Innocents et puis ça va danser. Avec Sophie Ellis Bextor, Murder on Dance Floor, après ça sur RFM.
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Et la suite du meilleur de la musique, y a pas de mal à se faire du bien. Les Innocents arrivent dans quelques instants, un homme extraordinaire. On va s'écouter Sabrina avec Boys, Boys, Boys. Et puis aussi Sophie Ellis-Bextor. Murder on Dance Floor sur RFM.

Bon, qui se souvient pas de la scène de la piscine, évidemment, avec son soutien-gorge beaucoup trop petit. Sabrina avec Boys, Boys, Boys, à l'instant sur RFM. La suite arrive, les Backstreet Boys, FR David, De Palmas, et tout de suite celle qui va repartir en tournée. On est bien content. Voici Sherif Alouna, il avait les mots sur RFM.

0: Apparemment, elle habite chez lui et elle dort dans son lit. De Palmas, elle habite ici à l'instant sur RFM. Il est maintenant temps de vous laisser tout à l'heure. 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Je vous retrouve demain à 5h du matin pour le meilleur du meilleur des réveils. C'était Vincent Richard. Prenez soin de vous et des autres. À demain. Bye bye.
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2: Il est midi, merci d'avoir choisi RFM et les infos avec Jérémy Desiderati. Bonjour Jérémy.
3: Bonjour Vincent, bonjour à tous. Le tonnerre va encore se faire entendre aujourd'hui. Après les violents orages qui ont touché plusieurs départements hier soir, les éclairs vont encore fendre le ciel cet après-midi. 39 départements vont basculer en vigilance orange entre les bords de Manche et le centre-est. Des régions confrontées aux fortes pluies, aux grêlons et balayées par des rafales pouvant dépasser les 100 km/h. Prudence également face aux tornades qui pourraient se former. Des éléments encore plus déchaînés au cœur du Tibet, hier, des ponts aux habitations. La gigantesque coulée de boue a tout emporté sur son passage, notamment au Népal. Un monstre de roches et de glace qui a déferlé à 150 km/h. Le bilan très provisoire fait état de 270 morts. Plus de 1300 personnes sont portées disparues, parmi lesquelles 4 Français, selon les autorités népalaises. Les milliers de secours envoyés sur place peinent à accéder aux zones sinistrées. Retour en France et le réveil était douloureux à Caen après l'attaque meurtrière d'hier soir. Le bilan s'est alourdi ce matin avec le décès d'une deuxième victime. Une dizaine de personnes ont également été blessées lorsqu'un automobiliste de 26 ans a foncé sur des piétons à un arrêt de bus dans le secteur de la gare. L'homme aurait pris son véhicule après une altercation dans un bar avant d'être interpellé à Ouistreham. L'enquête se poursuit. Et puis côté foot, le rêve s'arrête là pour Lyon. Malgré les 50 000 supporters venus pousser au Groupama Stadium, l'OL s'est incliné 2-1 en barrage retour de Ligue des Champions contre Fenerbahçe et ne verra pas la plus belle des compétitions. Les Lyonnais devront se contenter de sa petite sœur, la Ligue Europa. Le tirage au sort de la Ligue des Champions aura lieu ce soir à Monaco.
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3: Et après de nouveaux coups de tonnerre dans l'ouest hier soir, les éclairs vont concerner une large partie du pays cet après-midi. Les conditions seront menaçantes sur une bande centrale du golfe du Lion à l'Auvergne en remontant jusqu'à la Normandie. 39 départements vont basculer donc en vigilance orange cet après-midi. Un temps agité et ça tranche avec l'été brûlant qui joue les prolongations notamment dans l'est et le sud. Grand soleil de l'Alsace jusqu'à la Corse. Le mercure va s'emballer et dépasser les 33 à Lyon et à Toulouse. 39 même du côté de la Corse. Les deux départements de l'île de Beauté seront placés en alerte orange.

0: La Isla Bonita, c'est l'hommage rendu par Madonna à la beauté du peuple latino avec les toutes premières guitares genre flamenco sèche sur un titre de Madonna, sur un tube de Madonna dans les années 80. Oh là, comment la Isla usted muy bien? Moi aussi, je vais très bien, d'autant plus que je m'appelle Karl et on a décidé pour ce début d'après-midi de démarrer sur les chapeaux de roue. Alors gardez le smartphone à portée de main car Céline Dion arrive très vite et la possibilité pour vous de gagner votre séjour au concert, plus vos invitations carré hors RFM. Ça, uniquement sur RFM. Alors restez là les amis. Texas arrive également avec Say What You Want et puis ce morceau de Jennifer Lopez. Elle aussi a une très jolie américo latine. Love Don't Cost a Thing.
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0: C'était un extrait de Slimane, première fois sur RFM.
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2: Préparez-vous, bien évidemment, à envoyer RFM par SMS au 739-16, car Céline Dion arrive juste après Texas et Jeff.

0: ce morceau du groupe Texas. Qu'est-ce qu'il groove? C'est What You Want sur RFM. Et moi, je vous le dis, je vous dis ce que je veux. Alors, vous avez le portable, il y a de la batterie, donc tout va bien.
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0: On démarre fort cet après-midi, c'est maintenant qu'il faut envoyer RFM par SMS au 739-16 afin de gagner votre séjour concert à Paris et vos invitations carré hors RFM pour le show de Céline Dion. Pendant qu'on écoute, bonjour, pardon, merci, Céline Dion sur RFM. RFM au 739-16, bonne chance.

Joli son de Sax, M People avec Moving On Up sur RFM, un titre dance pop qui figure dans le classement des 50 meilleurs singles des années 90 avec ce groupe britannique, M People. Ça fait du bien. Maintenant, voici le premier duo de la carrière de François Feldman avec Janis Jamison, la chanteuse américaine à la voix puissante. C'est Joupa, nous sommes en 1989.

0: La jolie Angoune qui calme gentiment les ardeurs d'un prétendant. Et tombe la neige au Sahara. J'adore l'image. Et puis tombe également les grains de sable sur la serviette parce qu'il y a pas mal de vent cet après-midi sur les côtes. On va faire un petit tour du côté des plages. Et si vous avez envie d'un nouveau smartphone, mon conseil, c'est de rester bien calé cet après-midi sur RFM. Et vous allez jouer tout à l'heure avec Patanjali. 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Et Robbie Williams démarre tout de suite une nouvelle heure.
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1: La mer est particulièrement agitée ce jeudi sur le pourtour méditerranéen. La photo très forte aux rafales de vent sur les plages de l'Hérault, par exemple, avec des vagues pouvant atteindre les 2 mètres. Baignade agitée à 23 degrés sur la plage des Jockeys à Palavas-les-Flots. Une température, une petite trempette aussi, hein, à 23 degrés à Carcan, en Gironde. Petite température quand même. Hein. Prudence sur les plages normandes où le temps est orageux cet après-midi avec encore de grosses rafales de vent. Il est 13h. 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
1: Et c'est à gagner à n'importe quel moment de la journée. Restez là. Yann Muller, Prince. Et tout de suite, comme premier, Robbie Williams. Voici Tripping.

0: Et là, ça fait encore bogey. Voilà. Prince version Narcisse, c'est en contemplant son reflet dans le miroir qu'il compose ce hit. Alors, je l'imagine. Oh, comme je suis beautiful avec ma guitare sur l'épaule. Bon, je vais faire crime. Voilà, et ça passe crème. Voilà, quel morceau. Allez, Christophe Maé arrive très vite avec une chanson pour sa maman, c'est la lune. Moi, j'adore ce titre et le texte également. Natacha Saint-Pierre en duo également avec Pascal Obispo. Et j'ai envie que ça groove dans l'autoradio si vous êtes dans la voiture. Alors, je vous prépare cela à main. Tranquille en ce début d'après-midi sur RFM. C'est ça RFM, c'est le meilleur de la musique.
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Le bon son de Cholama arrive juste après ce duo. Natacha Saint-Pierre, Pascal Obispo sur RFM. Voici Mourir demain. Mais oui, les paroles, vous en souvenez. Allez, on chante.

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Voilà, The King of Pop Music sur RFM avec Michael Jackson. À l'instant, pour le meilleur de la musique, tout de suite, le disque jockey français de House Music The Avner en collab avec le disque jockey suisse Caleb Ostani, spécialisé pop pour l'un des plus grands hits européens de l'année 2013, Castle in the Snow.

0: beau comme des vacances, hein. Adèle, qui continue sa très très longue pause, malgré qu'elle était aperçue il y a quelques semaines en studio à Londres. Et on murmure également qu'elle travaille sur ses premiers pas au cinéma. Bon, ça reste du conditionnel, bien évidemment, on suit le dossier et on vous tient au courant sur RFM. Someone Like You, par contre, eux sont uniques, personne ne leur ressemble. C'est le duo de charme qui vous réveille dans la bonne humeur tous les matins sur RFM de 6h à 10h dans le meilleur des réveils. Je veux bien évidemment parler du beau Philippe Lelouch, de la belle Caroline Iturbide, que vous allez donc retrouver demain à partir de 6h. Essayez, vous allez adorer. Modern Talking, Ed Sheeran et puis ce titre de Lady également. Love, ça aussi vous allez adorer. C'est pour démarrer tout de suite une nouvelle heure du meilleur de la musique sur RFM.
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Shazam, ça c'est un classique RFM et on l'adore, cet artiste britannique. Ed Sheeran, RFM, c'est également le meilleur des années 80 avec ce tube, par exemple le Modern Talking, Shall We Share What I Need. Et pas que, c'est aussi le meilleur des années 90. 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

0: Une comédie musicale pleine de belles chansons, de tubes et d'amour également. Celle d'Élie Chouraqui et Pascal Obispo, les 10 commandements. L'extrait qu'on vient d'écouter, c'est l'envie d'aimer par l'inoubliable Daniel Lévy. Bah, ce qui compte, c'est l'amour. Vous avez la ref? Non, bon. Je vous parle d'un temps que les moins de 20 ans. Bref, voilà, c'était une vieille pub. J'aimais bien la petite poupée qui disait « Ce qui compte, c'est l'amour ». Voilà. Et ce qui compte également pour moi cet après-midi, c'est de vous partager mon gros coup de cœur du moment. Elle s'appelle Estelle, avec Te rencontrer encore. Je vous prépare aussi Tina Turner. Et concernant l'amour, parfois les romances, bah, ça tourne mal. Hein. C'est pas moi qui le dis, c'est elle. Phénomène Lady Gaga avec Bad Romance arrive sur RFM. Bel après-midi.
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jusqu'à la fin. Il est tellement bon ce morceau. Il se signe l'un des plus grands succès de ce duo britannique Pet Shop Boys. Sir Rod Stewart dans les années 80 avec Baby Jane. Les années 90 avec ce tube du groupe Ace of Base, All That She Wants. Et puis là, je regarde le calendrier. Nous sommes jeudi. Allô, quoi? Allô, c'est demain. Demain, vous allez pouvoir retrouver à partir de 20h Yann Muller derrière les platines RFM pour RFM Party Mix. C'est tous les vendredis et samedi à 20h. On remet ça cette saison avec grand bonheur. Et puis, ce week-end, peut-être faire la fête, danser, guincher avec Yann Muller avant de boucler la valise et rentrer de vacances. Toutes les bonnes choses ont une fin. Allô, encore ? Allô, pirouette, cacahuète, voici Pauline avec Allô le Monde sur RFM.

0: la balade folk made in France par Renan Lu sur FM. C'est la lettre. Et ce n'est pas une lettre qu'RFM vous propose de rédiger pour vous, hein, pour n'importe quel organisme. Non, non, non. 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Bon, des questions faciles. Et puis, de toute façon, Philippe Lelouch n'est pas le dernier pour vous aider. 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Frédéric Goldman Jones arrive très vite. Et je vous prépare également la voix puissante de Rihanna. La seule et unique Rihanna sur RFM, Only Girl.
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3: Sur les plages de la Manche, des éclaircies, mais aussi des risques d'orage dans l'après-midi, hein, surtout entre la Normandie et les Hauts-de-France. Le soleil est plus présent sur la Bretagne, les températures entre 23 et 26 degrés. Sur l'Atlantique, des averses parfois orageuses sont à prévoir. Il fait entre 25 et 28 degrés sur le littoral aquitain. Attention, les courants de Baïne seront particulièrement forts encore aujourd'hui, et ce jusqu'à dimanche. Hein, et en Méditerranée, du soleil, il fait chaud entre 30 et 35 degrés. Il est 15h. 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

0: La guitare derrière ce morceau. Extrait de l'album qui a changé la figure du rock français dans les années 80, The No Comprendo, avec entre autres Les Histoires d'A, C'est comme ça, ou encore ce fameux Andy, qui devient en 86 le deuxième plus grand succès d'Erita Mitsuko après Marcia Baila. Celle que l'on surnomme pour toujours The Voice arrive cet après-midi sur RFM. Whitney Houston et puis ce morceau de Greg David. Walking Away, tout de suite.
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2: Vous écoutez Mylène Farmer, c'est à qui le tour ?

La jolie blonde des années 80, et ce n'est pas Laurent Voulzy qui va nous dire le contraire, on est d'accord, Kim Wilde. Le chanteur américain Justin Timberlake qui tente de séduire une jolie fille sur le dance floor. Bon, c'est vrai que le garçon, il danse super bien. Du coup, elle va craquer. Sexy back.

Quelle jolie balade pop avec un joli son de ce piano et puis la voix que j'aime beaucoup de Vanessa Carlton, The Thousand Miles sur RFM. Bonne fin d'après-midi avec Patanjali, le meilleur de la musique et des cadeaux. 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
2: C'est RFM, il est 16h. Bienvenue sur la radio qui vous offre un séjour à Paris pour applaudir Céline Dion.
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2: Et voici le meilleur de la musique. Bienvenue, le 16-20 RFM, Patanjali, Enrique Iglesias et Nadia ou encore Oasis et Bananarama.

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Deux hommes qui sentent bon le sable chaud. Julien Doré, Joseph Kamel sur RFM. Et les Girls Band, ça a toujours existé. Les groupes de filles, bah oui. Dans les années 60 déjà, avec Diana Ross et les Supremes. Dans les années 2000, on a eu quoi? On a eu les L5 aussi chez nous en France. Et puis dans les années 80, Bananarama et petites anglaises qui sont venues outre-Manche pour faire leur tube chez nous. Venus Bananarama sur RFM.

0: Amy Winehouse sur RFM pour le meilleur de la musique. Figurez-vous que son album Back to Black, dont est extrait cette chanson, fêtera ses 20 ans aujourd'hui, enfin cette année, et il y aura une réédition avec des inédits, avec des démos, avec des maquettes. Ce sera le 27 octobre prochain. C'est quand même un des grands albums de ces 20 dernières années.
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0: Hey, comment ça va aujourd'hui? J'espère que tout va bien. Je vous raccompagne à la maison après une belle journée, je l'espère. 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On écoute Kevin Little. La fin de journée avec le sourire, c'est ici, c'est le 16-20 RFM. 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

0: C'était un extrait de Oria, soirée mondaine sur RFM.
1: Bon après-midi, merci d'être ici dans le 16-20 RFM. Patanjali, je vous offre, parce que je suis un garçon sympathique et généreux, Kevin Little, Thierry Hazard pour les années 80 ou encore Alex Warren.

0: Cool and the Gang, le meilleur de la musique sur RFM.
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0: Chaque après-midi, je vous raconte les histoires secrètes de vos tubes préférés. Music Story, que vous retrouvez d'ailleurs dans, sur toutes les plateformes en podcast. Voici l'histoire de Shania Twain, Man, I Feel Like a Woman. Shania Twain qui fête cette semaine ses 61 ans et cette chanson a deux origines. À la base, c'était une chanson pour se redonner confiance parce qu'après avoir été un garçon manqué à 10-12 ans, Shania Twain, elle avait du mal à assumer ensuite son corps qui changeait, son corps de femme. Et c'est ce qu'elle dit dans cette chanson. Le regard des hommes a changé à son égard. Et puis aussi, l'autre origine, c'était quand elle travaillait dans un hôtel club. Il y avait des spectacles de transformistes, des hommes qui se grimaient en femme. Man, I feel like a woman. Alors c'est une chanson qui est country avec des consonances pop, bien dans le style de Shania Twain, et elle commençait à l'époque tous ses concerts avec cette chanson. Dernière anecdote, il faut dire que c'est quand même extrait d'un album qui est mythique puisque c'est un des albums les plus vendus de l'histoire de la musique, 40 millions d'exemplaires vendus. L'album c'est Come On Over et dedans il y a ça. That don't impress me. Il y a aussi You're Still the One. Et Shania Twain a eu, grâce à cette chanson, la meilleure performance vocale féminine au Grammy Award. Let's go, girl.
2: Let's go, girls.
0: Vous retrouvez en podcast tous les Music Stories. Et chaque après-midi dans le 16-20 RFM. Man, I feel like a woman. Shania Twain.

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0: Le meilleur des années 90 avec Ophélie, Dieu m'a donné la foi sur RFM, la radio qui vous offre chaque après-midi l'iPhone 17 avec ses AirPods, c'est-à-dire l'iPhone dernière génération. 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Sia, c'est le meilleur de la musique. Et demain, c'est le week-end. Et donc, c'est la fête avec Yann Muller.
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1: Il est 17h sur RFM, on écoute Sia après le flash. Jérémy Desiderati, bonjour.
2: Bonjour Pat, bonjour à tous. Direction le Népal d'abord, où les secours sont engagés dans une véritable course contre la montre. Plus de 1400 personnes sont toujours portées disparues après la crue qui a déferlé dans l'Himalaya hier. Le bilan très provisoire s'élève à 362 morts. Le Quai d'Orsay est toujours sans nouvelles de 4 Français. Les sauveteurs tentent de progresser au milieu de la boue et des débris pour retrouver d'éventuels survivants. Pas d'inondation encore en France, mais le temps est très agité. En cette fin d'après-midi, des éclairs, de la grêle et des rafales de vent traversent le pays. 44 départements sont en vigilance orange face aux orages. La prudence s'impose, d'autant que les conditions sont favorables aussi à la formation de tornades. En prévention, la circulation est interrompue sur plusieurs lignes de voies ferrées de trains des Hauts-de-France. Des trains qui sont aussi restés à quai en direction ou au départ de la gare Montparnasse aujourd'hui. Transilien, TER ou TGV, c'est une journée de galère dans les rames en raison d'une panne d'installation électrique survenue ce matin. Les lignes vers la Bretagne, Nantes ou encore Bordeaux ont été retardés, voire supprimés. Depuis 15 heures, le trafic reprend progressivement. Et puis pas de retard à Monaco. Le tirage au sort de la Ligue des champions de foot doit démarrer dans une heure. Les 36 équipes engagées vont connaître leurs 8 adversaires pour la première phase de cette compétition. Ligue des champions à laquelle ne participera pas l'OL, Lyon qui a échoué hier soir en barrage contre Fenerbahçe. Lille, Lens et le tenant du titre, le PSG, sont les 3 représentants français pour cette saison. Paris qui devra faire sans Bradley Barcola. L'attaquant français va quitter la capitale pour Liverpool pour 140 millions d'euros.
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2: Et c'est le moment ou jamais de parfaire votre bronzage avant la rentrée. Le soleil brille sur les plages de Méditerranée cet après-midi avec un mercure autour de 30 degrés à Bandol, à Fréjus ou même à Menton plus à l'est. Pas vraiment de quoi se rafraîchir dans l'eau avec encore 26 degrés pour la Grande Bleue, 28 même autour de la Corse. Du côté de l'Atlantique, les nuages sont un peu plus nombreux. L'air est plus frais avec 25 degrés tout au plus à Cap-Breton. Attention aux

0: Bon après-midi, c'est le 16-20 RFM Patanjali avec Vanessa Paradis. 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Vous envoyez 16-20 par SMS au 739-16 en écoutant Daniel Potter. 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

0: C'était un extrait de Marine Escroc sur RFM.
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0: Le meilleur de la musique d'RFM, elle s'appelle Lynn Marlin.
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0: Radio Ocean, le meilleur de la musique. Il y a du Mylène Farmer et du Coldplay qui arrivent, mais juste avant, on joue.
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0: Notre nouveau jeu cette semaine avec de très beaux cadeaux. Demain, un iPhone 17 et ses AirPods vont être offerts à un auditeur ou une auditrice d'RFM. Et aujourd'hui, on a Sarah en ligne. Bonjour Sarah.
2: Bonjour Pat.
0: Sarah qui est au palais. Alors, tu n'habites pas dans un palais, tu habites le palais, c'est ça?
2: Oui, c'est ça.
0: C'est pas loin de Nantes. On salue tous ceux qui sont encore en vacances, notamment, je sais pas, vers la Baule, c'est pas très loin.
2: C'est ça, on n'est pas très loin. Nous, on a à côté du Hellfest aussi, avec les sons, voilà,
0: parfait.
2: Pas mal.
0: Alors ça, le Medley RFM, il suffit de reconnaître l'un des trois interprètes, voire l'une des trois chansons, ça me suffira. Et ce sera bon pour moi. Attention, attends bien la fin des trois extraits pour te prononcer. Attention, c'est parti.

0: Alors, Sarah, est-ce que tu as reconnu quelqu'un ou quelqu'une? Je t'écoute.
1: J'ai reconnu Santa avec Recommence-moi.
0: Eh ben, bravo, c'est gagné. Tu es finaliste. Et tu seras parmi ceux qui sont susceptibles d'être tirés au sort. Demain, il y avait aussi Madonna et les Red Hot Chili Peppers. Ça, c'est pour ceux qui vont jouer avec nous. Demain, il faudra croiser les doigts entre 18 et 19 heures si je peux t'appeler, évidemment, pour t'offrir cet iPhone 17.
1: Avec grand plaisir, il n'y a pas de souci.
0: J'imagine bien, avec ses AirPods en plus. Hein, c'est pas que l'iPhone, il y a les AirPods avec.
1: Trop bien.
0: Sarah, merci de nous écouter. Peut-être à demain, j'espère bien.
1: Avec grand plaisir, Pat. Bonne journée.
0: Salut à toi. Et on écoute Coldplay sur RFM.

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0: Never gonna give you up, le meilleur des années 80 sur RFM. J'espère que tout va bien. Vous êtes peut-être dans la voiture après une journée de travail. Patanjali, je m'occupe de vous, je m'occupe de tout. Je vous offre l'iPhone 17. On a fait jouer tout à l'heure Sarah qui sera finaliste pour demain. Si vous voulez tenter votre chance, c'est la finale demain. Donc vous pouvez vous inscrire en envoyant 16-20 au 7-39-16. Et de toute façon, vous aurez votre chance, c'est certain. 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Et nous, on ne va pas manquer de vous faire plaisir avec Mojo, ou encore Damiano, David et Niagara sur RFM.
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2: Il est 18h sur RFM, on écoute Mojo Lady après le flash. Jérémy Desiderati, bonsoir.
3: Bonsoir Pat, bonsoir à tous. Le match a déjà commencé pour la présidentielle. Depuis plus d'une heure maintenant, 7 candidats à l'Elysée se renvoient la balle sur le cours central de Roland-Garros. Premier grand débat organisé par le MEDEF à 8 mois du scrutin. Jean-Luc Mélenchon, Marine Le Pen, Édouard Philippe ou encore Marine Tondelier sont dans l'arène pour défendre leur projet économique. Un autre les a rejoints dans la bataille, c'est Xavier Bertrand, le président des Hauts-de-France. S'est officiellement déclaré candidat ce matin. Plainte contre plainte dans l'affaire Sébastien Delogu à Marseille. Le député insoumis a été placé en garde à vue après son altercation lundi avec 3 policiers venus interpeller un suspect dans son immeuble. Les agents lui reprochent notamment des outrages, tandis que l'élu affirme avoir lui-même été victime de violences. Le parquet de Marseille a ouvert une enquête. 362 morts, plus de 1400 disparus. Ces chiffres provisoires donnent une idée de l'ampleur de la catastrophe qui secoue le Tibet depuis hier. Les secours népalais et chinois luttent au milieu de la boue et des débris pour retrouver des survivants. Le Quai d'Orsay confirme aujourd'hui qu'au moins 4 Français figurent parmi les disparus. Un monstre de roche et de glace qui a déferlé au cœur de l'Himalaya après l'effondrement d'un glacier. Et puis, spectacle lunaire aussi ce soir après l'éclipse solaire au début du mois. C'est la Lune qui va se mettre en scène cette fois. Une éclipse lunaire sera visible dans toute la France cette nuit. Il faudra se lever tôt ou se coucher très tard pour en profiter, puisqu'à partir de 4h30, elle prendra progressivement une couleur rougeâtre avec un pic à 6h15. Pas besoin de lunettes spéciales pour l'observer cette fois. Reste à croiser les doigts pour que le ciel soit bien dégagé.
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3: Et en fonction des régions, le ciel nous offre des ambiances bien différentes ce soir. Les lunettes de soleil sont toujours d'actualité près des frontières de l'Est. Il a fait même très chaud cet après-midi, notamment en Corse avec 39 degrés à Ajaccio. Les parapluies et les manches longues sont plus utiles. En revanche, pour toutes les régions de l'Auvergne au bord de Manche, des orages éclatent depuis cet après-midi. 44 départements sont en vigilance orange. Et cette instabilité, on va la retrouver demain avec beaucoup d'averses sur pratiquement tout le territoire en matinée. Le soleil va reprendre progressivement le dessus au fil des heures.
2: Merci Jérémy. Le meilleur de la musique dans le 16-20 RFM. 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Mojo, Philippe Lafontaine pour les années 80 et Damiano David, bienvenue dans le 16-20 RFM.

0: meilleur des années 80 et Niagara sur RFM, l'amour à la plage. Peut-être que vous avez fait des travaux pratiques cet été. Je ne veux rien savoir. Moi, je fais de la radio. En tout cas, dans la chanson, Muriel, la chanteuse, dit « Je t'embrasserai jusqu'à la fin de l'été ». Et on n'est pas encore à la fin de l'été, donc profitez bien de cet été avec le meilleur de la musique sur RFM. Jean-Jacques Goldman et Michael Jones arrivent. Et le meilleur de la musique, c'est aussi Léona Lewis et Madonna sur RFM. Bonne fin d'après-midi.
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La fin d'après-midi avec le meilleur de la musique en non-stop, eh bien je joins le geste à la parole tout de suite sur RFM avec Leona Lewis, un petit bijou, et puis ensuite Jean-Jacques Goldman et Michael Jones et Madonna.

Demain soir, comme tous les vendredis et samedis soirs, RFM Party Mix à partir de 20h. On va écouter Adèle, on va écouter Kylie Minogue et tout de suite un extrait du Top 50 que vous écoutez tous les dimanches à 18h. Et ce dimanche, ce sera le classement du 27 août 1989. Et là, il y a un ovni qui est arrivé. C'est un groupe norvégien. Alors, ce n'est pas AA. Il n'y a pas que ça comme groupe norvégien. C'est un groupe qui n'a fait qu'un seul tube. Ils étaient mari et femme. Elle, c'est Kirsty. Lui, c'est Kjetil. Et eux, c'était Avalanche. Est-ce que vous vous souvenez de ça? Johnny Come Home, ce sera dans le classement de dimanche du 27 août 1989. Le secret d'Avalanche, c'est les nanana nanana.

0: 4 décennies, Kylie Minogue a continué à faire des tubes depuis les années 80 jusqu'à aujourd'hui, hein, puisqu'elle avait encore sorti des singles cette année. C'était Spinning Around sur RFM, le meilleur de la musique. 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Attention, le rocker est là. Il est beau gosse et il chante. John Bon Jovi arrive dans un instant sur RFM avec Michael Jackson, le meilleur de la musique.
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1: Il est 19h sur RFM, on écoute Bon Jovi et Michael Jackson après le flash. Jérémy Desiderati, bonsoir.
2: Bonsoir Pat, bonsoir à tous. Le pays est de nouveau confronté à la colère du ciel ce soir. 44 départements sont en vigilance orange face au risque d'orage. L'Île-de-France a été traversée ces dernières minutes par une super cellule avec de violentes rafales et des averses. Des pluies qui ont tourné à la grêle plus au sud dans l'Allier. Météo France n'exclut pas non plus la formation de tornades. Un ciel menaçant qui va se décaler dans l'Est demain avec de nouveau 26 départements en alerte orange. Des conditions qui tranchent avec l'ambiance caniculaire subie en Corse aujourd'hui. Les deux départements de l'île de Beauté sont en vigilance canicule. Un incendie s'est déclaré d'ailleurs en Haute-Corse en milieu d'après-midi. Les flammes ont déjà parcouru plusieurs dizaines d'hectares. Près de 200 pompiers sont à la lutte dans le maquis et face à un vent très défavorable. Des discussions enflammées du côté de Roland-Garros depuis plus de 2 heures maintenant. 7 candidats à l'élection présidentielle échangent les coups dans ce premier débat à 8 mois du scrutin. Dettes, impôts, coûts du travail ou retraite, c'est face au patron et au MEDEF que ces prétendants à l'Elysée défendent leur programme économique. Pour ce dernier week-end d'août, il faudra encore s'armer de patience sur les routes. Bison futé voie rouge dès demain dans le sens des retours pour tout le pays. Alors que la rentrée se profile, d'autres prendront le chemin des vacances. La moitié ouest du territoire sera à l'orange. Circulation difficile aussi samedi dans le sens des retours. Et puis lui est plus que jamais en rouge sur les routes d'Espagne. Le cycliste Tadej Pogacar a remporté aujourd'hui une 3e étape sur la Vuelta. Un tour d'Espagne déjà plié par l'ogre slovène qui compte déjà plus de 3 minutes 30 d'avance au général.
1: Et merci à vous, Jérémy, le meilleur de la musique sur RFM avec tout de suite King of Pop, Michael Jackson, et juste avant King of Rock, Jon Bon Jovi sur RFM.

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0: Bonne soirée à vous sur RFM. Merci d'être là entre 16h et 20h. 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Et puis demain, on joue à 17h35, comme tous les après-midi. Green Day, c'est le meilleur de la musique. Ça grince. Il y a de la guitare ici sur RFM, mais il y a aussi Marc Lavoine et Taylor Swift sur la radio qui vous offre le carré or de Céline Dion.
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1: 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Bonne soirée à vous sur RFM. Voici en non-stop Green Day, Au Petit Bonheur, Taylor Swift et Marc Lavoine. Le meilleur de la musique, c'est tous les jours entre 16h et 20h sur RFM.

Elle est bien cette chanson de Taylor Swift. Taylor Swift qui était une des premières à réagir à la disparition de Dolly Parton. Et pour cause, elle aussi vient de la country music, comme Dolly Parton c'était une de ses idoles. Elle a réagi à la disparition de la grande diva, bien sûr. Bienvenue sur RFM, voici le meilleur de la musique qui continue. Marc Lavoine, Alanis Morissette et Beyoncé.

Bruno Mars. Bonne soirée sur RFM dans 10 minutes, RFM partie 80, ça tombe bien, on a un tube des années 80. Et pas n'importe lequel, celui de Huey Lewis. Huey Lewis, vous vous souvenez de toutes les stars qui avaient composé la chanson We Are The World? Eh ben, Prince était prévu, mais comme il n'était pas venu, il a fallu lui trouver un remplaçant. Et ce remplaçant, c'était Huey Lewis. La classe quand même. Huey Lewis and the News, The Power of Love et Cœur de Pirate juste après pour le meilleur de la musique.

0: Quelle belle manière de terminer le 16-20 ce soir. Cœur de pirate sur RFM avec RFM partie 80-90. Paul de Montreuil trépigne déjà avec les Pointer Sisters qui arrivent dans une minute. Mais aussi Will Smith, Claude Nougaro, Nougat York. Tata Angeli, on se retrouve demain. Je vous offre votre iPhone 17 demain dès 16h sur RFM. Et c'est la rentrée et on garde le sourire.
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0: RFM, il est 20h. Bonsoir. Elle, c'est Céline Dion.
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0: Qui va avoir la chance d'assister au concert de Céline Dion en carré or, tout frais payé à Paris pour répondre « Moi ». Vous jouez dès que vous entendez un de ses titres. Ça peut tomber à tout moment sur RFM, le meilleur de la musique. Et là, on démarre ce que l'on appelle RFM partie 80-90. Jusqu'à minuit, on est ensemble. Paul de Montreuil pour vous accompagner. Soyez les bienvenus. Il y a du Will Smith qui arrive droit devant nous. Claude Nougaro avec le célèbre Nougat York. Et les Pointer Sisters. I'm so excited sur RFM. 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

En 87, ça s'écoutait avec la cassette dans l'autoradio de la voiture. Le Nougat York de Claude Nougaro sur RFM. Et maintenant, on enfile nos lunettes de soleil noir pour retrouver le thème du film Men in Black. C'était en 97 avec Will Smith, un numéro 1 planétaire, alors que le single n'était pas dispo à la vente aux États-Unis, obligeant ainsi les gens à acheter l'album de la BO. Bien vu. Voici Will Smith.

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0: Vanessa Paradis sur RFM. Bon jeudi soir.
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0: 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Restez bien connectés à RFM, la suite du meilleur des années 80 et 90 arrive avec Blue Boy, Break Machine et Gold.
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0: Exactement, et ça continue. Bienvenue sur RFM. Passez une très très belle soirée. Déjà jeudi soir et le meilleur de la musique version 80-90 est là. Avec Blue Boy, comme promis, Remember Me. Ce sera après Black Machine et Gold, Capitaine Abandonné sur RFM. Le meilleur de la musique. Belle soirée.

Boy sur RFM. Belle soirée avec le soleil musical de Gilbert Montagné pour la suite. Le rythme chaloupé de cette chanson a été directement inspiré par une croisière que Gilbert Montagné venait d'effectuer aux Antilles, où il est tombé amoureux des sonorités locales. Donc il a composé le titre avec Franck Langolf, qui est le même homme qui a écrit ensuite pour Elsa et pour Vanessa Paradis. Et pour les paroles, c'est Didier Barbelivien. Donc on a une bonne équipe, hein, bonne équipe de numéro 10 réunie sur ce classique de la chanson des années 80, les Sunlight des Tropiques sur RFM.

jeudi soir avec Paul Young que l'on vient d'écouter dans RFM partie 80-90, le meilleur des années 80, le meilleur des années 90, enchaîné sur RFM jusqu'à minuit, trop bien.

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0: dimanche. C'était ça le concept et la spécialité du collectif parisien Sayan Supakru.
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0: Oui, le Sayan, c'était les rois de ce qu'on appelle le human beatbox, hein, donc faire de la musique seulement à partir de sa bouche. C'était une première dans le rap français. Leur chanson Angela était de toutes les soirées à la fin des années 90. Et surtout, le Sayan Supakru, c'était les boss du live. C'est vraiment en concert, c'est sur les plateaux télé, au micro des radios qu'ils brillaient le plus. À l'époque, on a pu les voir notamment performer sur le plateau de l'émission Nulle part ailleurs, mais aussi aux victoires de la musique de l'an 2000. J'espère que vous passez une bonne soirée. Elle se poursuit avec REM, Elie Medeiros et Madonna dans RFM Party 80-90. Belle soirée.
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0: RFM, il est 21h. Bonsoir. Restez attentifs. Ah bah oui.
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0: Surveillez bien la prochaine diffusion d'un titre de Céline Dion pour vous offrir un souvenir mémorable. Céline Dion en concert, en carré or. Oui. C'est ce qu'on vous offre sur RFM, donc à tout moment, surveillez le signal qui est donné à chaque diffusion du titre. Et en attendant, belle soirée avec une nouvelle heure de RFM Party 80-90. On démarre avec Elie Medeiros comme promis et Madonna. Tout de suite, Papa Don't Play.

RFM Party 80-90, Paul de Montreuil avec vous jusqu'à minuit et avec un des plus gros tubes du groupe REM, un tube que le groupe lui-même a fini par détester. Le chanteur l'a qualifié de pièce de guimauve et a longtemps refusé qu'il figure sur leur compilation, sur leur best-of. Une chanson fédératrice donc qui est la plus reniée du groupe. On se l'écoute quand même parce que nous, on l'aime bien. Voici Shiny Happy People sur RFM.

0: Upside Down, Diana Ross sur RFM.
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0: Tout à fait. La rentrée RFM a eu lieu. Bientôt, les photos de classe. D'ailleurs, on s'est tous fait tirer le portrait hier. Et notamment Philippe Lelouch et Caroline Iturbide qui sont de retour chaque matin pour le meilleur des réveils. L'occasion de retrouver notamment le caroscope, l'horoscope de Caro. Alors, j'ai écouté le mien. Ça dit cancer, votre intuition vise juste. Une décision prise aujourd'hui pourrait vite porter ses fruits. Donc, très bien, prendre des décisions. Pas forcément des grandes décisions. Ça peut être juste être heureux de passer la soirée avec vous chaque soir de 20h à minuit. Moi, ça me suffit. Pour ça, on a le meilleur de la musique des années 80 et 90 avec Phil Collins, Élégance et Gloria Estefan.
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RFM Party 80-90 jusqu'à minuit sur RFM.

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Phil Collins dans RFM Party 80-90. Bienvenue à bord et belle soirée avec une icône de la chanson française, Mylène Farmer. Le clip de Libertine a cassé les codes du genre, surtout en France. Aux États-Unis, il y avait déjà Michael Jackson. Mais ici, faire un clip de 10 minutes en costume d'époque, c'était novateur. C'est pour ce tournage que Mylène Farmer a teint ses cheveux en roux pour la toute première fois. Une couleur devenue sa marque de fabrique éternelle. Parce que oui, Mylène Farmer, au naturel, n'est pas rousse.

Pacifique dans RFM Party 80-90. Bon jeudi soir, doucement le week-end approche et le meilleur de la musique est là avec un bel exemple de création collective. Voici un titre qui, au départ, devait être très lent, accompagné seulement d'un orgue. C'est comme ça que le leader du groupe Depeche Mode avait d'abord présenté le titre à ses comparses en studio. Et puis finalement, c'est l'intervention du claviériste Alan Wilder qui a modifié la trajectoire de l'œuvre. Il a suggéré d'apporter un tempo plus rapide, une rythmique plus proche des codes de la musique dance, et ça a donné ça.

0: chef-d'œuvre de la variété des années 90. MC Solar sur RFM.
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0: Le nouveau western, quelle chanson! C'était en 94, la grande époque du rap français à base de samples. Voilà pourquoi la mélodie vous dit peut-être quelque chose. La basse mythique et l'ambiance du morceau sont directement échantillonnées sur le tube Walk on the Wild Side de Lou Reed, sorti en 72. Claude MC a eu l'accord, hein, c'était pas toujours le cas d'ailleurs à l'époque, il y avait des samples un peu interdits. Claude MC a eu pour ce titre l'accord personnel de Lou Reed, qui a adoré le texte du rappeur français. De la poésie, du groove et du talent pur. MC Solar à l'instant, et ne bougez pas, RFM Party 80-90, ça continue. Une troisième heure haute en couleur avec Soft Cell, Tonton David et celui qui a son émission en exclusivité tous les dimanches soirs sur RFM, c'est Bryan Adams.
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0: 22h tout pile, belle soirée sur RFM. Qui, mais qui ?
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0: Qui va avoir la chance d'assister au concert de Céline Dion en carré or, tout frais payé à Paris ? Pour répondre, moi, vous jouez dès que vous entendez un de ces titres à l'antenne. Et en attendant le prochain Céline Dion sur RFM, place à Bryan Adams. Run to you, c'est ce qu'on écoute dès maintenant pour démarrer une nouvelle heure d'RFM partie 80-90. Et derrière, il y aura aussi Dennis Edwards et Tonton David. Bienvenue, belle nuit à tous.

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Dennis Edwards sur RFM. 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

0: Beurre FM, bon jeudi soir avec Soft Cell que l'on vient d'écouter.
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0: Présent, salut tout le monde, bonne soirée. Vous surveillez bien la diffusion des titres de Céline Dion hein, sur RFM. Je vous dis pas ça pour rien. Je vous le dis parce qu'il y en a un qui arrive dans très très peu de temps. Et vous allez donc pouvoir jouer pour remporter votre séjour complet à Paris, direction le concert de Céline Dion en carré or. Une aventure folle à vivre avec la personne de votre choix. Restez bien là, ce sera après Kid Creole and the Coconuts et début de soirée.
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0: Philippe Créole and the Coconuts sur RFM. Bonne soirée tout le monde et il est temps de jouer.
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0: Le principe est simple, Céline Dion sera en concert là tout bientôt à Paris, vous le savez, on vous envoie sur place vivre l'événement en carré or. C'est donc la meilleure place pour vous et la personne de votre choix. Et en plus, on rajoute le séjour complet à Paris avec l'hôtel, le transport, tout ce qu'il faut. 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

Ambiance années 80 sur RFM en ce jeudi soir avec un instant partenaire particulier. Et là pour la suite, direction l'année 1984 avec un des refrains les plus entêtants de la décennie. On le doit au groupe hollandais The Heart Company. Voici Susanna.

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Grosse ambiance en ce jeudi soir sur RFM avec The Communards que l'on vient d'écouter. Tout va bien ? Voici, je crois, mon titre préféré du chanteur M. Machistador. Le riff de guitare. Mon Dieu que c'est bon. On savoure ça ensemble en ce jeudi soir dans RFM Party 80-90. Et puis derrière, ce sera The Stranglers sur RFM.

0: Très rond, les membres du groupe Stranglers apportent de la lumière et c'est sur RFM.
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0: Ben oui, belle soirée, RFM est là, donc tout n'est pas tout noir. Hein. C'est un peu le message de la chanson qu'on vient d'écouter. On vit dans un monde sombre, oui, mais au final, il y a toujours une lumière pour illuminer les ténèbres. Quelque chose dont on peut se réjouir, le soleil. La lune est là aussi, puisqu'il est bientôt 23h. Moi, c'est Paul de Montreuil, merci de me confier vos oreilles. Pour elle, avant minuit, il y a plein de belles choses, et notamment une quatrième heure d'RFM Party 80-90, avec une sélection musicale aux petits oignons, les négresses vertes dans un instant, Wet Wet Wet également, et Sandra sur RFM. Vous écoutez RFM, il est 23h. Surveillez bien la diffusion d'un prochain titre de Céline Dion.
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0: Dès qu'il y en a un, vous jouez et vous pouvez vous offrir un souvenir mémorable. Céline Dion en concert en carré or avec la personne de votre choix. C'est RFM qui régale. Et pour le moment, voici Sandra. Maria Magdalena sur RFM, c'est RFM Party 80-90 qui se poursuit. Paul de Montreuil avec vous jusqu'à minuit.

0: RFM avec la chanson Bette Davis Eyes.
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0: Une chanson écrite dès 1974 par Jackie DeShannon. Ça a fait un vrai four à l'époque. Il aura fallu attendre 81 et la version qu'on vient d'écouter, celle de Kim Carnes, pour que le titre explose et décroche même le Grammy de l'enregistrement de l'année. L'actrice et star hollywoodienne Bette Davis, dont la chanson parle, a envoyé d'ailleurs une lettre de remerciement pour ce clin d'œil musical. Vous restez bien connectés sur RFM, la suite s'annonce belle avec le meilleur de la musique version année 80. 80 et 90. On est ensemble jusqu'à minuit. Moi, c'est Paul de Montreuil. Profitez bien.
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des scratchs et un flow 13 années 90. C'est Inika Mosé dans RFM Party 80-90. On fait un bond en 83 avec Billy Joel et son hommage irrésistible au son Motown des années 60, Uptown.

Bonne soirée, ici c'est RFM Party 80-90, deux décennies très riches en bonnes ondes musicales, avec à l'instant Black Box Ride on Time, qui restera le single le plus vendu de l'année 89 au Royaume-Uni. À l'époque, c'était l'explosion du phénomène Eurodance, et la voix surpuissante qu'on entend dans le morceau est un sample de la chanteuse disco Loletta Holloway. Belle soirée à tous, merci d'être là, branchés sur RFM, avec The Cardigans pour la suite.

Thomas dans RFM partie 80-90 sur RFM et vous continuez bien sûr de surveiller la diffusion des titres de Céline Dion sur RFM. Dès qu'il y en a un, vous pouvez jouer et vous offrir un séjour complet à Paris pour aller la voir en concert en carré or, s'il vous plaît, avec la personne de votre choix. Ah oui, c'est un beau cadeau. Bah, bienvenue sur RFM, hein, on est là pour ça aussi. David Bowie dans un instant et Stereo M6 juste avant Connected dans le meilleur de la

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0: Freddie Mercury sur RFM.
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0: Et figurez-vous que c'est déjà la fin de l'émission. Ça passe à une vitesse. Demain, comme tous les vendredis et après-demain, comme tous les samedis, ce sera du mix avec Yann Muller au platine pour RFM Party Mix et puis RFM Night Fever avec Patangeli. Donc moi, je vous retrouverai dimanche. Dimanche soir, 20h minuit, on sera de retour pour un nouveau RFM Party 80-90. D'ici là, profitez bien du meilleur de la musique et belle nuit à tous avec RFM.

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0: Bonjour, je suis Philippe Lelouch, c'est le meilleur des réveils, c'est tous les jours de 6h à 10h. On a une patate d'acier et même si on l'avait pas, on ferait semblant.
1: Ouais.
0: Parce qu'on a envie d'être de bonne humeur.
1: Ouais.
0: Parce qu'il pleut à Paris.
1: Ouais.
0: Et en plus, ça va être les élections présidentielles.
2: Ouais.
0: Il n'y a que des mauvaises informations.
2: Ouais.
0: Ah, oh, on est bien.
3: Mais bon. On est là.
0: Hein?
3: Heureusement qu'on est là.
0: Ah, heureusement qu'on est là. Ma femme m'a appelé moi ce matin juste avant l'émission pour me demander d'acheter pour notre fille un agenda 2028.
4: 2028.
0: Ouais. Bah, je lui ai demandé pourquoi. Elle m'a dit que c'était pour noter ses rendez-vous chez l'ophtalmo. Il y a un petit délai en ce moment. Quand tu veux voir un ophtalmo, un dermato, tout ça. Non, ça va bien, tout va bien.
3: On est bien.
4: Allez, dans 3 minutes, je vais vous donner un chiffre hyper important, chiffre moyen passé aux toilettes par nous autres. En moyenne, hein, si on compte pas Husson dedans. À 6h20.
0: Pourquoi pas Husson? Oh, l'attaque gratuite.
5: Bah oui. Moi, j'arrive, je dis bonjour, ça va, Caro? Ah, toi, tu passes du temps en toilette. Je ne suis pas allé.
4: Je sais, je te vois. À 6h20, je vais vous parler aussi d'une paille révolutionnaire qui va permettre de passer des soirées tranquilles sans arrière-pensée.
0: Ah oui?
4: Ouais. Ouais.
0: Ah, bah,
4: vous allez voir. Ouais. Et Husson, il lève le pouce comme ça en l'air et il dit ouais, c'est génial comme idée.
5: Bah, c'est la seule partie de mon corps que je peux bouger librement pour l'instant.